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Chérie FM, nous y sommes, dernier jour de la semaine. Et oui, bientôt le week-end. Et là, on se réveille avec les meilleurs moments du réveil chéri après la playlist 2000, Agnès et Jennifer Lopez sur Chérie FM.

0: La playlist de Mille sur Chérie FM pour commencer ce vendredi, c'est Christelle Mauduit et on retrouve ensemble Alex et Tiffany. Et hier matin, dans le Réveil Chérie, Tiffany nous a trouvé une info sur un milliardaire britannique qui cherche une femme. Mais attention, il y a beaucoup de critères à respecter. Tiffany nous les donne avant d'écouter la playlist de Mille, Madonna et Shaggy sur Chérie FM.
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2: On va vous parler d'un milliardaire britannique de 79 ans, faut se dépêcher.
3: Un petit genou, voilà, c'est ça. En fait, il cherche une femme qu'il paiera plus de 50 000 euros par mois et qui va hériter de son château, de ses biens et de sa fortune. Les filles, je m'adresse à vous. Peut-être que vous allez être concernées, peut-être que ça va vous tenter.
2: C'est
3: sarcastique quand je dis ça.
2: C'est chelou quand même la démarche. Déjà, je vais payer une femme 50 000, le truc point de départ.
3: Tu trouves ça chelou là?
2: Oui.
3: Alors attends, tu n'es pas au bout de tes surprises.
2: Ah bon,
3: attends de voir le reste parce qu'il a quelques conditions pour hériter de son château, de ses biens et de sa fortune. Vous devez déjà, les filles, être une bonne reproductrice. On doit, hein, puisque je m'inclus dedans. Je ne sais pas si je peux en faire partie. Au moins de 20 ans plus jeune que lui.
2: D'accord.
3: Vous devez pouvoir faire des fils, parce qu'il en veut deux, un héritier et un de secours, dit-il. Je cite, un de secours. Si vous êtes écossaise, les filles, c'est râpé. Vous ne pouvez pas. Il veut aucune écossaise. Aucune communiste, évidemment. Pas de consommatrice de drogue. Bon, bah ça, c'est bien. Ou de grosse buveuse, c'est-à-dire vous pouvez boire du vin.
2: Mais pas
3: attention,
2: trop.
3: Pas trop. Aucun scorpion, signe astrologique interdit pour lui. Vous devez avoir votre permis de conduire, mais également votre permis de chasse. Si vous avez une licence hélicoptère, c'est un petit bonus.
2: Ah oui.
3: Vous devez être capable de gérer un domaine. Et encore, idéalement, si vous faites plus de 1m68, c'est mieux pour lui. Si jamais vous venez d'un pays qui commence par un I, donc les filles italiennes, irakiennes, indiennes, je sais pas, il y a quoi, islandaises, irlandaises, israéliennes, vous ne pouvez pas, mesdames. Hélas, je suis désolée pour vous. Et enfin, si jamais votre drapeau national contient du vert, c'est râpé également.
2: Et alors pour le coup,
3: Si je vous annonce des mauvaises nouvelles.
2: C'est ça. Mais pour le coup, c'est une vraie annonce, genre annonce matrimoniale que le mec il a posté.
3: Ah oui, c'était dans plusieurs journaux, genre The Mirror, le Times, un truc comme ça.
2: D'accord,
3: là.
2: Ok. Tu vois, toi t'étais à deux doigts, le truc que ça a pêché, c'est le permis de chasse.
3: Bah moi je suis dégoûtée. Mais après, je me suis dit, je peux le passer encore, non?
2: Okay, bah oui,
3: surtout moi.
2: Bien sûr.
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0: début de journée avec Chérie FM, vendredi 12 juin. Et aujourd'hui, la journée s'annonce ensoleillée quasi partout. Alors encore pas mal de nuages en journée sur la pointe normande, les Hauts-de-France et des Ardennes au Bas-Rhin. Ailleurs, plein soleil. Il fera de 19 à 27 degrés sur la moitié nord cet après-midi et de 22 à 33 degrés sur la moitié sud. C'est à Montpellier qu'il fera le plus chaud. La suite du best-of du Réveil Chérie après Jessie G et Shakira dans la playlist 2000 sur Chérie FM.
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0: Nouvelle journée activée avec Chérie FM. Courage, le week-end arrive. Et pour se réveiller ce matin, on va jouer au numéro mystère du Réveil Chérie avec Alex et Tiffany. Alors vous devez le trouver en 5, 10 ou 15 secondes pour gagner 10 000, 5 000 ou 500 euros cash. On va découvrir quelle option a choisi Christelle en Saône-et-Loire. Je vous passe après Jack Carla et Gwen Stefani. C'est la playlist 2000 sur Chérie FM.
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2: Hello Christelle.
3: Ah, c'est Christelle.
2: Salut, ça va?
4: Bonjour Tiffany, bonjour Alexandre, bonjour à toute l'équipe.
3: Alors c'est Christelle avec un C ou Christelle avec un K?
4: Alors, c'est avec un C, il y a qu'un seul L et il y a un E derrière.
3: Ah ouais, bon d'accord. Bon, on est bien, comme ça on a la totale.
5: Il y a un R au milieu.
3: Allez, on y va?
5: C'est parti.
3: Allez.
5: Alors, mettez-vous dans un endroit où vous captez bien, hein, surtout Christelle.
4: Oui. Tu bouges pas.
5: Ouais. Alors, vous avez le choix des trois paliers. 500 euros en 15 secondes, 5000 en 10 secondes, vous pouvez tenter les 10 000 euros en 5 secondes.
4: Alors, j'aime bien jouer, mais je vais quand même tenter 500 euros en 15 secondes.
3: 500 euros en 15 secondes. Avance là votre numéro mystère, s'il vous plaît.
4: 7000,
3: c'est ça?
4: Oui.
3: Ok.
4: C'est ça.
3: Attention, on reste bien concentré. Vous venez de me dire 7000, c'est plus, top.
4: 8000.
3: Moins.
4: 7500.
3: Plus.
4: 7600.
3: Plus.
4: 7700.
3: Plus.
4: 7800.
3: Plus.
4: 7900.
3: Plus.
4: 7950.
3: Moins.
4: 7940.
3: Moins.
4: 7930.
3: Moins.
4: 7920.
3: Moins.
4: 7910.
3: Moins.
4: 7905.
3: Oui.
5: Vous êtes trop mignonne, vous me connaissez bien.
3: Christelle avec un C, avec un H et avec deux L.
5: Et un W génial. Au milieu, bravo.
4: Et un Z,
3: c'est ça.
5: Vous pouvez être fiers de vous, nous on l'aime.
3: Et bah super, bravo. Ça a gagné déjà hier à la même heure.
4: Merci.
3: Et voilà, une nouvelle fois ici avec vous, 500 euros cash en direct sur Chérie FM. Applaudissements pour Christelle.
4: Merci à vous.
5: On vous fait de gros bisous, d'accord?
3: Un bon jeudi.
4: Ouais, merci beaucoup.
3: Gros bisous.
4: Merci pour votre bonne humeur tous les matins.
3: C'est très gentil.
5: Pour la vôtre aussi.
3: Très gentil.
5: Salut.
3: Allez, gros bisous. Ah ben, je suis bien content là, avant les vacances, tout ça, ça gagne sur Chérie FM.
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0: Chérie FM, toujours là, le matin pour vous réveiller en forme. Et voici le sondage du jour du Réveil Chérie. C'est Tiffany qui nous le donne. Et si vous avez des voisins bruyants, ce sondage est pour vous. Tiffany nous dit tout. Je vous prépare en attendant la suite de la playlist 2000 avec Céline Dion et Billy Crawford sur Chérie FM.
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2: La réponse du sondage, 12% des Français se sont déjà embrouillés avec leurs voisins pour cette raison-là. Quelle proposition de notre auditrice Elodie?
3: Coucou Alex et Tiffany.
2: Hello.
3: Alors moi je pense que 12% des Français se sont déjà embrouillés avec leurs voisins parce qu'ils les espionnaient. Ils laissaient traîner les yeux dans le jardin du voisin. Gros bisous à vous, bonne journée.
4: Ouais, tu mates chez le voisin un peu comme le mec qui est toujours torse nu en face de la radio là.
5: Ah oui.
2: Ouais. Alors je vous donne la réponse. Ce sont des ébats trop bruyants et j'ai un extrait. Écoutez.
4: Mais comme ton voisin du dessus.
2: Moi, c'est mon voisin d'à côté.
4: Ah, à côté, pardon.
2: Mais lui, en fait, c'est pas lui qui fait la chose.
4: Ah non, c'est les films porno.
2: Il regarde
4: des films grivois.
2: Mais il a déménagé, je suis dégoûtée. Parce qu'à chaque fois, avec mon meilleur ami,
4: Bah, au début, ça te gênait. Là, maintenant, tu te dis que
2: Mais moi, je trouvais ça trop marrant. Et parce qu'en plus, je vous l'ai déjà confié, mais il adore quand ils sont tous à plusieurs. Donc ça crie dans tous les sens. Et moi à chaque fois j'appelle mon meilleur ami. Je lui dis viens, je lui dis il a remis ça. Et il a adoré regarder le matin. Quand je rentrais de la radio, il était vers 11h, un truc comme ça. Ouais. Et tous les matins, il regardait ses copains, ses copines.
4: Es-tu sûr que vraiment c'était des films ou peut-être ils se retrouvaient à plusieurs?
2: Non, je le sais, je le sais très bien, j'avais compris que c'était des films.
4: D'accord.
2: Parce que je le connaissais le film.
4: Bon bah t'es bête. Moi je passais lui livrer les VHS du journal du Hard, donc c'était bien.
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0: Bon réveil avec Chérie FM, c'est le dernier jour de la semaine et Alex et Tiffany sont en pleine forme encore ce matin. On va les retrouver pour le réveil chérie à 6h. Alors vous pouvez déjà envoyer votre SMS pour jouer avec eux tout à l'heure au numéro mystère et tenter les 10 000 euros cash. Chérie FM et vos coordonnées au 7 10 12. L'équipe arrive après l'horoscope et Rihanna sur Chérie FM.
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0: Chérie FM, Alex et Tiffany ne vont pas tarder à arriver pour le réveil chéri, mais avant, voici votre horoscope.
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0: On commence avec vous les béliers, utilisez votre potentiel pour mener vos projets. Taureau, la tendresse et la douceur seront au rendez-vous. Gémeaux, faites preuve d'une organisation rigoureuse. Cancer, votre délicatesse sera votre plus grande force. Lion, vous allez faire une rencontre très prometteuse. Vierge, votre vie est très sereine en ce moment. Balance, vos efforts seront récompensés. Scorpion, votre patience est mise à l'épreuve. Sagittaire, laissez-vous chouchouter un peu. Capricorne, montrez-vous ouvert et réceptif. Verseau, vous êtes le signe chéri FM aujourd'hui. Il n'est jamais trop tard pour prendre de bonnes résolutions. Et enfin les poissons, vous saurez être au bon endroit, au bon moment. Allez, dernier réveil chéri de la semaine sur chéri FM. Alex et Tiffany et toute l'équipe arrivent après Robbie Williams. Bon réveil avec la playlist 2000 sur chéri FM.

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0: Qu'est-ce que c'est bien, 5h58, c'est Chéri FM que vous écoutez. Eh ben, et vendredi, allez.
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0: Et c'est sympa de vous retrouver en fin de semaine sur Chéri FM. On va bien profiter évidemment de ces 3 heures de direct. Comment va l'équipe du Réveil Chéri?
3: Ça va, bonjour. Bon. C'est sympa de vous retrouver tous les jours en
0: ça,
3: plus.
0: Ça, c'est vrai.
3: Ouais, c'est vrai.
0: Même le lundi, parce que toi, t'affectionnes particulièrement le lundi.
3: Oui, parce que c'est le jour où tout recommence. C'est un nouveau cycle qui démarre.
0: Ouais, j'aime bien le vendredi, moi, quand même. c'est le jour où tout se termine et où on va bien s'amuser pendant le week-end. Bon, Tiffany est là, quelle bonne nouvelle.
4: Salut.
0: Salut Dimitri.
5: Bonjour.
0: Petit bonhomme, moi, à la réalisation.
5: Salut.
0: Et Louane, du côté du standard.
6: Bonjour.
0: Tiens, le jeu, tu peux tout nous dire?
6: Je peux tout vous dire. On joue au qui chante ce matin et pour gagner un mug collector tout rouge, tout beau qui vous attend.
0: Tout rouge, tout beau. C'est pas mal.
6: Comme les couleurs de Chéri FM.
0: Et sinon, qu'est-ce qu'il faut faire?
6: On va appeler le 3937.
0: Voilà, bien joué, comme ça on a tous les éléments. Allez, on part, si vous le voulez bien. J'espère que tout va bien pour vous, content de vous retrouver. On le dit, on le redit, mais c'est important. 30 minutes de musique non-stop, Florida et Pink commence.
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0: Elle adore aussi le vendredi, c'est Irina Capron pour l'actualité du jour. Elle aime bien le jeudi soir.
3: Et le samedi soir, j'aime tous les jours.
0: Bonjour
3: Irina, bonjour à tous.
0: Météo avec encore une France coupée en deux. Hein.
3: Oui, toujours ce temps gris et pluvieux sur la moitié nord. En revanche, sur une large moitié sud, le ciel est bleu et ensoleillé. Vos températures matinales.

0: matinale. Il fait actuellement 10 à Tarbes, 12 à Chaumont, 14 à Rouen, 16 à Paris et 20 à Nice. Les maximales sont comprises entre 19 et 33 degrés. Dès demain, le beau temps se généralise et les températures remontent notamment dans le nord.
1: Et on parle évidemment aujourd'hui des obsèques de Liana qui auront lieu cet après-midi dans le Gers.
0: Le maire de Florence appelle au respect et à la dignité. L'inhumation sera suivie dans la plus stricte intimité. La mort de la collégienne de 11 ans qui a suscité l'émotion et la colère dans tout le pays. Près de 150 associations féministes et de protection de l'enfance appellent à se rassembler tous les lundis à 19h devant les tribunaux de France. Elles réclament une loi intégrale contre les violences sexuelles. Une grande manifestation est prévue aussi le 4 juillet. La France salue un marin immense, un courage rare. Emmanuel Macron a rendu hommage à Charlie Dalin, décédé hier. Le navigateur vainqueur et recordman du Vendée Globe est mort des suites d'un cancer à l'âge de 42 ans. L'actualité, c'est aussi Donald Trump qui évoque un accord avec l'Iran. Selon le président américain, il pourrait être signé dès ce week-end en Europe. La diplomatie iranienne a assuré que Téhéran n'avait pas encore pris sa décision. De retour en France avec le maire de Toulouse qui a dévoilé hier les contours de son couvre-feu instauré pendant la Coupe du Monde. Il sera appliqué seulement lors des rencontres considérées à risque de 22h à 5h pour tous les mineurs de moins de 16 ans non accompagnés d'un adulte. Cela concerne notamment tous les matchs de l'équipe de France mais aussi Brésil-Maroc ou encore Tunisie-Pays-Bas. La Coupe du Monde qui a démarré hier avec une victoire du pays hôte. Le Mexique s'est imposé 2-0 face à l'Afrique du Sud. Les Bleus, eux, se sont entraînés hier pour la première fois sur le campus de l'université de Bentley sous 32 degrés. À retenir aussi, plus de 60% des Français vont s'accorder au moins 2 semaines de pause cet été. Alors pas forcément en juillet et en août en raison des prix. C'est ce qui ressort d'un sondage publié par leroutard.com. Écoutez Axel Ochiski, directeur du site.
2: Malgré un contexte particulier, les Français n'ont pas renoncé à leurs vacances. On relève que 85% d'entre eux disent qu'ils partiront certainement. Ce chiffre monte à 96% si l'on ajoute ceux qui partiront sans doute. Donc oui, le contexte économique est tendu, mais les vacances restent un moment privilégié et sanctuarisé. En revanche, les Français arbitrent davantage. Le prix arrive en premier critère de choix devant la météo et les activités. Cela explique le poids très fort de la France et de l'Europe dans les destinations privilégiées. Ils cherchent des endroits accessibles, rassurants, parfois plus proches, avec un budget mieux maîtrisé.
0: Des propos recueillis par Vanessa Habib.
1: Enfin, il a mis le feu au Stade de France.
0: Premier concert exceptionnel de David Guetta. Il n'est pas venu tout seul à Paris. Il a ramené notamment Econ, mais aussi Jennifer Lopez. Et il se produit encore ce soir et demain.
1: Mais bah, génial. Merci beaucoup. À tout à l'heure.
0: À tout à l'heure.
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1: Qu'est-ce que c'est bien le Réveil Chéri sur Chéri FM? Qu'en pensez-vous?
5: C'est parfait même, j'ai envie de dire.
1: Allez, Florida Keisha, on se retrouve après ça.

0: 6h06, c'est Chéri FM que vous écoutez. Pink se prépare. J'avais envie de vous proposer Leslie ce matin. Elle arrive sur Chéri FM. 30 minutes de musique non-stop. Tiffany, on va se venger.
1: Ouais, vous allez pouvoir vous venger de votre ex avec. On connaissait les revenge dress, ouais. Les revenge songs, et maintenant c'est le revenge make-up. Vous
0: d'accord,
1: allez tout comprendre.
0: Ok, tu nous
1: on
0: dis.
1: Bien
0: tout.
1: Vous venger.
0: À la fin, il n'en restera qu'un. C'est Denis Brogniard qui fête ses 59 ans aujourd'hui.
1: Ah, elle est trop bien cette nouvelle saison.
0: Ouais. Ouais. Ah bon, c'est vrai?
1: Ouais, franchement, j'adore. Oh.
2: C'est la finale, là, la semaine prochaine.
0: Excusez-moi.
1: Ouais, je suis comme une dame. C'est les poteaux, ouais.
2: Ouais.
0: C'est une...
2: Ah exactement.
0: Allez, allons-y. Côté ciné, deux films cultes. Le Roi Lion.
3: Ah,
0: c'est pour toi. Le Roi Lion est sorti il y a 32 ans, voilà. Jour pour jour déjà. Et autre film, évidemment, qui fête lui ses 46 ans, c'est ça. Indiana Jones.
1: Mon réalisateur préféré.
0: On est pas mal. Et ben voilà, Pink sur Chéri FM. Et donc on va jouer dans quelques secondes. Le numéro de téléphone, c'est le 3937. Hein.
1: C'est ça, il y a un mug collector Chéri FM à
0: il
1: gagner.
0: Il est joli.
1: Franchement, il est bien, il oui. est trop stylé. Je le vois déjà sur votre petite main, là, comme ça, au petit déjeuner, pour être avec nous tous les matins. Ah, appelez-nous sur Chéri FM, c'est le 3937.
0: Ah!

0: Eh ben c'est bien. Le mec toujours content. Oh c'est bien, qu'est-ce que c'est bien, dis donc. Leslie arrive, Britney Spears également. Alors moi j'aimerais qu'on parle vengeance.
1: Alors je vous l'ai dit, comment vous venger de votre ex? On se rappelle de la revenge dress, par exemple de Lady Diana, quand elle s'est aperçue qu'elle avait été trompée par le prince Charles, elle a mis cette robe noire sublime pour le faire rager. Voilà ce que t'as perdu, je suis une femme forte. Miley Cyrus avec sa chanson, sa revenge song aussi. Et bien maintenant et désormais, selon TikTok, il y a le revenge eyeliner. Pour se sentir plus confiant et plus désirable et pas s'apitoyer sur son sort. Alors, d'où vient cette nouvelle théorie TikTok? C'est avec la série Euphoria et le personnage de Maddie, en fait, qui a ce trait de eyeliner qui est signe d'un regard digne, fier et pas d'un œil larmoyant ou abattu. Et elle montre que avec ce trait d'eyeliner, elle a tourné la page.
0: D'accord.
1: Quelqu'un a du eyeliner? Non, mais je veux dire,
0: ça
1: imaginez...
0: marche aussi pour les garçons?
1: Non, mais ouais, grave. Non, mais j'ai envie de dire, imaginez une maman qui est là, qui malheureusement, je pense à vous, qui est divorcée, qui a deux enfants et peut-être là, pour l'instant, au début, son monde s'écroule. Oui, bien sûr, elle va mettre un trait de eyeliner et tout va s'arranger. Évidemment.
2: C'est un peu plus compliqué que ça, mais bon, si on peut passer à autre chose, hein, c'est vrai.
1: On peut essayer.
0: Génial.
1: Pourquoi pas.
0: Leslie, sur Chéri FM.
1: En tout cas, vous êtes des femmes fortes, avec ou sans eyeliner, je voulais vous le dire.
0: Et les hommes. Et des mecs aussi. Hein,
1: voilà.
0: Avec deux enfants, ça, c'est pareil. Hein.

0: Bruno Mars arrive sur Chéri FM. On se fera plaisir également avec Katy Perry un petit peu plus tard, hein, on a le temps. Parce que de toute façon, on va rester ensemble une bonne partie de la matinée. On écoutera les L5.
1: Mélissa, salut.
0: Ah, Mélissa.
2: Salut.
1: Ça va, Mélissa? Comment allez-vous?
2: Oui, ça va et vous?
0: Génial, bah ouais, en pleine forme. Est-ce que quand on s'appelle Mélissa, ils chantent tous la chanson de Mélissa, Mitis, Débissa?
1: Ou les Minicums?
0: Toujours, oui. Oh, ou les minicums aussi. Oui. Ouais, toujours. C'est pour ça qu'on va pas le faire, nous.
1: Non.
2: C'est gentil.
0: Ouais, génial. Bon, bienvenue dans l'émission.
1: On va pas faire ça, mais on va vous proposer de jouer ce matin avec Antoine et son ocarina.
0: C'est quoi cet instrument-là du jour? Vas-y.
3: Alors, c'est celui-là.
0: Attends.
1: Mais ça, c'est...
0: Deux secondes.
1: C'est pas une flûte de pan, ça?
0: Non, c'est le canet. Est-ce qu'il est encore temps qu'on aille au bureau chercher un autre instrument ou c'est mort déjà? Allez,
1: c'est une série culte à trouver ce matin pour gagner votre mug collector.
0: Allons-y.
2: Ok. Ah putain, mais oui.
0: Elle est. C'est la petite baraque, là.
2: La petite maison dans la prairie.
1: Bravo!

0: génial.
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2: Oh, ça voilà. C'est facile celle-là.
1: Mélissa, je sais pas si vous avez vu hier sur Netflix, ils ont mis la bande-annonce parce qu'ils le ressortent sur Netflix, la série.
2: Ah non, j'ai pas fait attention.
1: Ça sortira le 9 juillet.
0: Et ben voilà, comme ça on a toutes les infos. Mélissa, on vous fait un gros bisou. Passez un bon début de week-end, j'allais dire. Et on se dit à très vite, ok?
2: À très bientôt, bonne journée.
1: Salut,
0: merci beaucoup.
2: Salut.
0: Allez, Bruno Mars sur Chérie FM. Oh.

0: 6h24, c'est Chéri FM. Bon vendredi. Ah, dans la prochaine demi-heure, je peux vous dire que ça barde. Hein. Will Smith. Ça, c'est la playlist 2000 qu'on aime et on s'écoutera Katy Perry ce matin.
1: Qu'est-ce qu'on fait si jamais par exemple on veut participer à l'émission?
0: Ah, on peut peut-être laisser des vocaux.
1: Ouais.
0: Ça peut marcher comme
1: sur
0: ça aussi.
1: Sur Instagram, le Réveil Chéri.
0: Ouais, génial. Et on les diffuse à l'antenne et on a le droit de dire tout ce qu'on veut.
1: Tout ce qu'on veut.
0: Ah, génial. C'est ça,
1: votre
0: ça m'intéresse.
1: Espace de parole sur Chéri FM.
0: Oh, j'ai deux trois trucs à vous raconter. À tout de suite. Belle matinée.
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11: Eh ben bon vendredi les amis, il est 6h30. Katy Perry et Will Smith se préparent après les infos. L'actualité du jour présentée par... On a déjà du mal à se concentrer, alors arrêtez. Pardon. Dans le studio.
12: Arrêtez, c'est sérieux sur les infos.
11: Ouais.
12: Bonjour Irina.
13: Bonjour,
12: Irina
13: Capron. Tiffany, bonjour Alexandre.
11: Pour l'actualité du jour. La météo, la grisaille résiste au nord.
13: Oui, ça devrait s'améliorer dès demain. En attendant aujourd'hui, encore pas mal de nuages de la Bretagne au Grand Est avec par moments des averses. Partout ailleurs, le soleil s'impose. Le vent continue de souffler jusqu'à 60 km/h sur le sud-est, côté Mercure. Les minimales sont comprises entre 10 et 20 degrés. Au cours de la journée, il fera notamment 19 à Lille, 24 à Paris, 26 à Auxerre, 28 à Bordeaux et 33 à Montpellier. Les Pyrénées-Orientales, l'Aude, le Var sont toujours en vigilance orange pour risque de feux de forêt.
11: Elles veulent maintenir la pression.
13: Après des centaines de rassemblements en début de semaine suite à la mort de Liana dans le Gers, les associations veulent continuer leurs manifestations. Elles appellent à se mobiliser tous les lundis soirs devant les tribunaux de France pour réclamer une loi intégrale sur les violences sexuelles. Les obsèques de la collégienne auront lieu cet après-midi à Fleurance. Dans l'actualité également, le tribunal correctionnel de Soissons a rendu hier son verdict. Christophe Ellul a été condamné à 4 ans de prison avec sursis pour homicide involontaire. Son chien, qui a mordu mortellement sa compagne, sera euthanasié. Décision conforme aux réquisitions. À retenir aussi, pour la première fois, plus de 520 000 élèves de première générale et technologique vont passer ce matin l'épreuve de maths au bac. Une épreuve inédite créée après les résultats décevants d'une étude internationale sur le niveau des jeunes français. De 8h à 10h, les candidats devront répondre à un QCM sans calculatrice. La note comptera pour Parcoursup. À l'étranger, le guide suprême iranien a validé un accord cadre très solide, annoncé de Donald Trump. Selon le président, la fin de la guerre au Moyen-Orient pourrait être signé ce week-end en Europe, mais Téhéran dément.
11: Enfin, les L5, groupe mythique des années 2000. Le groupe s'est reformé.
13: Oui, chérie FM, vous l'annoncez cette semaine pour la sortie officielle du prochain volet de Pat Patrouille au ciné le 5 août. Les L5 prêtent leur voix à 5 personnages dans ce film d'animation et chantent aussi la bande originale encore et encore. A sonné comme une évidence pour elle. Écoutez Claire, Alexandra et Louisie Joseph.
14: Toi, tu disais quoi qu'on est dépassé.
2: On a une double lecture que chacune peut interpréter, mais qui nous ressemble vraiment, en tout cas, qui ressemble à notre histoire, celle des L5. Donc, les valeurs, en fait, la solidarité, la combativité,
6: l'entraide,
2: la persévérance,
6: la résilience.
2: Ce sont des valeurs que, déjà, à l'époque, il fallait avoir pour pouvoir avancer et se retrouver 25 ans après sans que rien ne bouge.
13: Et à l'international, la bande originale est portée par les Backstreet Boys.
11: Ah ouais, c'est vachement bien. Merci beaucoup et à tout à l'heure.
13: À tout à l'heure.
11: Salut.
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11: Bon, comment ça va les petits amis du Réveil Chéri?
12: On est trop bien avec vous comme tous les matins. On espère que tout se passe bien de votre côté. Merci de nous avoir choisis d'ailleurs.
11: De rien, Tiffany.

0: Smith arrive sur Chéri FM. Il y aura également les L5 dans quelques secondes ou Sugar Daddy. C'est ça la playlist 2000 qu'on partage avec vous. On partage les messages aussi, non?
1: De l'INSEE ce matin.
0: Ah, génial.
2: Coucou la team.
0: Salut.
2: Alors voilà, ma fille part en vacances d'été. Elle s'appelle Adèle. Est-ce que vous avez des anecdotes d'été pour que je me prépare mentalement et psychologiquement à son départ? Merci, bisous.
0: C'est là qu'elle va rencontrer le premier amour. Hein.
1: J'allais dire, Alex, toi, tu n'y vas
0: pas.
1: Parce que tu vas nous parler des booms ou des veillées.
0: Oui, c'est ça l'été. Moi, j'ai souvenir d'avoir rencontré, flirté pour la première fois sur un banc à Cavalaire-sur-Mer. C'était fantastique.
1: Alors moi, je ne suis jamais allée en colo. Donc je peux pas trop vous aider, l'INSEE, mais la seule chose que je sais, c'est quand je suis partie avec l'école, comme petite colo de l'école, bah, c'est la première fois où j'ai fait un smack.
0: Ah.
1: À l'époque, on appelait ça un smack.
0: Ouais, un smack.
1: Donc je sais pas si on vous rassure vraiment et qu'on vous prépare mentalement.
0: Petit smack, ça va.
3: Tu t'étais caché dans un coin ou c'était à la vue de tout le monde?
0: Non,
1: on l'avait fait dans le bus.
0: Ah, génial.
1: On allait comme ça faire une activité et puis après, on s'était tenu la main, vous savez, on s'était tenu la main en crabe.
0: Ah ouais, oh, qu'est-ce que c'est mignon.
1: Ouais.
0: C'est mignon, c'est une belle histoire.
1: Et j'avais 7 ans.
0: Vous vous rendez compte?
1: Non, je rigole.
0: Mais non, t'aurais pu. Quoi. Bon, non, 7 ans quand même, non, je sais pas.
1: Non, j'avais 11 ans, je crois.
0: Tu te rends compte? À 11 ans, quelle belle histoire. À 11 ans, Tiffany, premier smack. Et alors, elle s'est rapidement mise à l'appel après. Hein. Allez, belle matinée sur Chéri FM. Will Smith, et juste après, votre horoscope du jour. Qu'est-ce qu'on est bien, bon vendredi. Ah, 6h37. Il va faire...

0: Chéri FM, les L5 qui se reforment, se préparent avec toutes les femmes de ta vie. L'horoscope, c'est maintenant.
1: Les béliers, utilisez votre potentiel pour mener vos projets.
0: Les taureaux, la tendresse et la douceur seront au rendez-vous.
1: Gémeaux, faites preuve d'une organisation rigoureuse.
0: Les cancers, votre délicatesse sera votre plus grande force.
1: Quant à vous, les lions, vous allez faire une rencontre très prometteuse.
0: Ah, d'accord. Les vierges, votre vie est très sereine en ce moment.
1: Balance, vos efforts seront récompensés.
0: Les scorpions, votre patience est mise à l'épreuve aujourd'hui.
1: N'hésitez pas, quant à vous, les sagittaires, à vous laisser chouchouter un peu.
0: Les capricornes, montrez-vous ouverts et réceptifs.
1: Bonne nouvelle, les Verseaux, vous êtes le signe Chéri FM, il n'est jamais trop tard pour prendre de bonnes résolutions.
0: Et enfin les poissons, vous saurez être au bon endroit, au bon moment.
1: Alors je sais qui va gagner la Coupe du Monde. Restez, vous allez kiffer. Pourquoi ? Il y a les intelligences artificielles qui ont fait leur pronostic.
0: Ah, je croyais que c'était comme Paul le Poulpe.
1: Non, c'est vraiment les IA cette fois. Donc il y en a 4 différentes. Est-ce qu'il y a la France parmi les 4 intelligences artificielles ? Restez avec nous pour le savoir.
0: Génial. Sugar Daddy pour la musique, playlist 2000. Parce qu'il y avait Paul le Poulpe, il y avait Nelly l'éléphant et il y avait Alice le chat.
1: Inventé, non?
0: Non.
1: Ah, ok.
0: C'est de la culture. Sugar Daddy et les L5 sur Chéri FM 6h42. Toute l'équipe ce matin vous dit bonjour!

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0: 49, Sugar Daddy arrive dans une minute sur Chéri FM. Mais avant cela, hier soir, c'était top départ, cérémonie d'ouverture de la Coupe du Monde de football.
1: Et je sais qui va gagner la Coupe du Monde. Ce sont quatre. On a demandé à quatre, pas moins, mais c'est sorti, c'est un article qui est sorti. On a demandé à quatre intelligences artificielles de donner leurs pronostics. Les voici, les voilà. Pour ChatGPT, c'est terrible. On sera en finale face à l'Espagne et on va perdre.
2: Oh.
1: Pour Gemini, pire scénario au monde. On va sortir en 16e de finale, l'Argentine aussi. Et la finale, ce sera Angleterre-Brésil. C'est l'Angleterre qui va gagner 2-1 avec un but de la tête de Jude Bellingham.
0: On entend derrière les commentaires de Dimitri, le mec, il en a rien à foutre du football.
3: Oui, mais j'aime bien quand on gagne.
1: Pour Claude, c'est pareil, on est inexistant, c'est l'Argentine qui va gagner contre l'Espagne. Et alors, comme par hasard, pour Mistral, qui, je le rappelle, est une IA française, c'est la France qui gagne la Coupe du Monde.
0: Pas mal.
1: De la tête de Désiré Doué.
0: Deux buts à un,
1: c'est très précis puisque c'est même à la 109e minute. À prendre avec des pincettes puisque certaines IA pensent encore que Griezmann est toujours dans l'équipe de France.
0: C'est génial.
1: Donc voilà, je peux vous donner mon pronostic.
0: Vas-y.
1: Je pense que ça va être raté pour l'équipe de France, qu'on va sortir assez tôt et que c'est l'Espagne qui va remporter la Coupe du Monde.
0: D'accord, en tout cas, c'est le pronostic de Tiffany.
1: Et vous ? Et toi, Alex ?
0: Écoute, moi je pense que comme toi, mais alors je sais pas
1: l'Italie,
0: pourquoi.
1: L'Italie,
0: ils sont pas dedans, exactement. Non, j'ai pas trop de pronostics, mais j'étais un peu déçu hier de la cérémonie d'ouverture au Mexique avec Shakira, tout ça. J'ai pas trouvé ça sans sens.
1: Nul, 2-0.
0: Ouais, c'est ça.
1: C'était nul.
0: On va voir si Katy Perry se rattrape à 3h du matin du côté de Los Angeles pour la cérémonie d'ouverture aux États-Unis, évidemment.
1: Oui.
0: J'espère que ce sera mieux. Allons-y sur Chéri FM, Sugar Daddy, et on se retrouve juste après.
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13: 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Il sera bientôt 7h.
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30: Bienvenue sur Chéri FM. Si vous nous découvrez, c'est le réveil chéri. Depuis 6h les amis, on part pour 30 minutes de musique non-stop. Beyoncé, Jay-Z. Ils sont là.
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30: Voici les infos sur Chéri FM dans le Hainaut et en Picardie avec Anthony Beck. Anthony, bonjour.
33: Bonjour à tous. À la une, à l'étranger, Donald Trump évoque un accord avec l'Iran. Selon le président américain, il pourrait être signé ce week-end en Europe. La diplomatie iranienne a assuré que Téhéran n'avait pas encore pris sa décision. L'actu, c'est aussi les obsèques de Liana. Elles auront lieu cet après-midi dans le Gers. Une cérémonie sera ouverte au public. Le maire de Florence appelle au respect et à la dignité. L'inhumation sera ensuite suivie dans la plus stricte intimité. Dans le reste de l'actualité, le tribunal correctionnel de Soissons a rendu hier son verdict. Christophe

0: Elul a été condamné à 4 ans de prison avec sursis pour homicide involontaire. Son chien qui a mordu mortellement sa compagne Elisa Pilarski sera euthanasié. La femme de 29 ans, on rappelle, était enceinte de 6 mois. Des décisions qui restent conformes aux réquisitions. Un coup de pioche et du concret. Ce mardi a été lancé le chantier de construction de l'écluse de Oisy-le-Verger aux portes du Cambrésis. Elle permettra la connexion du canal Seine-Nord et de ses 107 km de tracé d'un bout à l'autre de la région, de Compiègne à Aubencheux-Laubac. Un chantier qui représente 6000 emplois directs et le travail de plus d'une centaine d'entreprises. Un rendez-vous qui va mousser ce week-end, le Festival des bières d'abbaye de Vaucelles à Rue des Vignes. Plus de 70 bières d'abbaye à déguster, des concerts en live avec l'équipe Chérie FM sur place. Côté animation, la 5e édition du festival, c'est ce week-end, dès ce vendredi jusque dimanche. Une billetterie en ligne est ouverte, c'est entre 5 et 8 euros l'entrée. Et enfin, 85% des Français ont l'intention de partir en vacances cet été, selon un sondage du Routard.com. Entre le contexte mondial, la hausse des prix du carburant et les épisodes de canicule, le choix de la destination n'est pas forcément évident. Quelques conseils de dernière minute pour ne pas plomber son budget avec Axel Oshiskitz. Il est directeur du Routard.com.
1: Être souple, partir fin juin ou début septembre, viser l'arrière-pays plutôt que le littoral le plus connu, regarder les trains, les hébergements simples, les régions moins exposées. En France, le Jura, l'Auvergne ou les Pyrénées, par exemple, peuvent offrir un excellent rapport qualité-prix. En Europe, l'Albanie, le nord du Portugal ou la Slovénie sont de très belles options.
0: Et voilà, propos recueillis par Vanessa Habib.
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0: Avec encore de l'humidité pour ce vendredi, un ciel toujours bien gris avec quelques éclaircies possibles par endroits, principalement sur les côtes. Les températures, elles restent trop justes pour la saison avec de 13 à 14 degrés ce matin, pas plus de 18 à 19 degrés cet après-midi à Quivières, Fontaine-Utterte et Busigny. Chérie FM et nos sur le DAB, c'est également du côté de Aspre. Voilà pour l'essentiel de l'actualité. Bonne matinée avec Laura Véchéry et toute l'équipe. Le prochain Flash Info, ça sera dans 30 minutes.
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6: Est-ce que ça sourit un peu dans le studio ou pas?
7: Bah, avec Jay-Z et Beyoncé, évidemment. Et surtout avec vous tous les matins.
6: Restez avec nous, juste après, on va vous faire une révélation. On va vous annoncer le prix des packs VIP de Jay-Z sur Chéri FM.

0: Chéri FM. J'espère que tout va bien. Tiens, je vous le disais, Jay-Z a annoncé son retour au Stade de France. Ce sera le 10 septembre prochain pour un concert exceptionnel. Et hier, on est tombé avec Tiffany sur le prix des packs.
1: Alors, sur le prix des packs VIP, on a été un petit peu surpris parce qu'en fait, l'offre la plus chère, elle est vendue à 13 500 euros. Quoi, tu te dis à ce moment-là, 13 500 euros, tu fais un dîner avec lui. C'est ah bah non, sûr, que nenni. C'est réservé à un groupe de 6 personnes, donc ça fait un peu plus de 2000 euros par tête. Et qu'est-ce que ça contient? Eh bien, le taxi, aller-retour, deux boissons et quelques petits fours et aucune rencontre avec Jay-Z qui est prévue. Mise en vente générale, hein, si vous le voulez, si vous avez des sous à dépenser, ce sera ce matin à 10h.
0: Ah, si ça vous intéresse.
1: Est-ce que tu te moques pas un peu de nous, Jay-Z?
0: Ouais, alors non, c'est pas ça. Jésus au Stade de France. Ça va être sympa. Jésus au Stade de France, putain, génial. Allez, on se retrouve juste après. Restez avec nous. Hein. Incroyable histoire du jour. C'est le jackpot ce matin dans le Réveil Chéri. Enfin, un jackpot, j'allais dire, pas comme les autres. À toi, Jésus.

0: Chéri FM, on vous souhaite un bon vendredi, 12 juin déjà, c'est le réveil chéri. Playlist 2000 ici nous, hein. Les artistes 2000 s'il vous plaît. Diams et Vita arrivent avec Confession Nocturne. Mais avant cela, incroyable histoire, ce matin aux États-Unis. Karen a 69 ans et elle habite en Pennsylvanie. Il y a quelques jours, Karen se dit que tiens, oh, ça faisait longtemps qu'elle n'avait pas fait une petite soirée casino. C'est sympa ça. La dernière fois qu'elle y avait mis les pieds, c'était précisément en 2019. Ah, alors Karen s'installe directement devant les machines à sous. Alors les réflexes reviennent assez vite quand même, hein. Elle entre un billet, elle clique, valide les rouleaux, tourne. Perdu. Elle entre un billet, elle clique, valide les rouleaux, tourne. Perdu. Elle entre un billet, elle clique, valide les rouleaux, tourne. Perdu. Oh, elle entre un billet, elle clique, elle valide, les rouleaux tournent, s'aligne et...
1: Oh, je ne m'attendais pas.
0: Ah oui, le jackpot. Merci. Les lumières clignotent, le gain augmente, augmente, augmente et finit d'un coup par s'arrêter. Des dizaines de milliers de dollars. Les clients applaudissent.
1: Incroyable cette sensation. Que...
0: Ah ouais, t'as jamais connu ça, toi.
1: Ah bah c'est pour ça que je dis, ça doit être incroyable.
0: Les clients applaudissent, Karen n'en croit pas ses yeux. La somme est telle qu'elle doit se rendre au guichet, confirmer son identité pour retirer son gain. Et attention,
1: non.
0: Petit problème.
1: Elle n'a pas sa pièce d'identité ?
0: Non, si Karen n'avait pas joué depuis 7 ans, c'est parce qu'elle était addict au jeu d'argent.
1: Elle était interdite.
0: Et à sa demande, merci Tiffany, elle s'est faite interdite volontairement de casino. Et là donc, en l'occurrence, en ayant joué ce soir-là, écoutez bien, elle a en fait écopé d'une amende pour intrusion et n'a pas pu toucher son gain qui sera reversé à une association d'aide aux accros du jeu. Bah oui, mais
1: non,
0: elle,
1: non,
0: elle
1: non.
0: Volontairement, elle se dit,
2: c'est bien.
0: Bah c'est bien.
1: Mais arrêtez, c'est bien, c'est dégoûtant, la pauvre.
0: Et en plus, cette somme pour une association, c'est génial.
1: Ah, ça pour une association, oui.
0: Eh ben voilà, nous on s'adresse au casino de Pennsylvanie au cas où, hein, pour le jackpot. On a une association qui s'appelle le Réveil Chéri. C'est 22 rue Boileau. Hein, si ça vous dit, vous pouvez envoyer la somme, on va l'encaisser direct. Diams, Vita, je sais que ça vous fait plaisir la sonnette.
3: Ouais, c'est qui là?
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0: votre code secret et terminez par dièse. Vous avez 2 nouveaux messages. Nouveau message reçu hier à 22h51. Nouveau message reçu hier à 23h28.
1: Ouais, bébé, c'est moi. 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

0: de toi.
1: Eh ben voilà, Dimitri, s'il te plaît.
2: Pardon.
3: On est obligé de chanter sur cette chanson.
1: Non, bah, obligé. Ah oui. Bah, si on peut chanter
3: juste. Je vais le faire pour toi.
0: Numéro ton gars.
3: Je vais le faire pour toi.
1: Oh, je l'envoie encore.
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3: Salut Corinne, comment ça va?
5: Ah non, c'est pas Corinne, c'est Coco.
3: C'est Coco, bien sûr.
5: Bah oui, c'est Coco pour les intimes.
3: Comment ça va Coco?
6: Mais ça va pas mal, merci Tiffany et
5: Alex. Génial, on est bien contents de vous accueillir. Corinne qui habite la Seine-Saint-Denis, où à peu près?
6: Je suis à Cissoubois.
5: Ah d'accord, pas très loin, moi je suis d'Aulnay-sous-Bois moi.
6: Ah ben voilà, moi je suis à la limite du Rhin-Sy.
5: Ah et ben voilà, on se connaît.
3: C'est chez nous.
5: On s'est peut-être croisés, hein, ouais. Qui sait Coco?
6: Ah ben certainement.
5: Bon, vous voulez jouer?
6: Ah bah avec plaisir.
5: Allez, on y va.
3: Est-ce que vous savez déjà ce que vous voulez faire concernant le palier? Les 500 euros en 15 secondes, par exemple? Les 5000 en 10 secondes? Ou pour trouver le numéro mystère, les 10 000 euros, mais avec 5 secondes seulement?
6: Non, mais alors déjà, si j'arrive en 15 secondes, ça serait pas mal. Donc...
5: Mais non, dites pas ça, ça va pas ou quoi? Vous voulez quoi?
6: Ah bah les 500 euros.
5: 500 euros okay. En 15 secondes. Ouais. Avant cela, Corinne, s'il vous plaît, votre numéro mystère, point de départ.
6: Alors, je vais tenter le 9000.
5: 9000, ok. Mauvaise réponse, rien de grave. Courage, hein, ça peut le faire, hein, tout va bien. Vous venez de me dire 9000, c'est moins, top.
6: 8000.
5: Moins.
6: 7000.
5: Moins.
6: 6000.
5: Moins.
6: 5000.
5: Moins.
6: 4000.
5: Moins.
6: 3000.
5: Plus.
6: 3500.
5: Moins.
6: 3400.
5: Moins.
6: 3200.
5: Plus.
6: 3250.
5: Plus.
6: 3245.
5: Plus. 3246. Non, ah ouais, non. C'est pas grave, mais on partait de loin avec les 9000,
3: ouais,
5: mais vous ne saviez pas. En fait, c'était 3379.
6: Ah ouais.
5: Tu vois,
6: ouais.
5: Donc, bon, bah, c'est pas grave.
3: C'est pas grave, Coco. Vous gagnez votre appareil photo Polaroid.
5: Bravo.
3: Félicitations.
6: Ah, super.
3: Personne ne repart.
5: Vous allez voir, c'est sympa en plus.
3: Ouais, sans un petit cadeau. Bravo, on était contents d'être avec vous. Merci de nous être fidèles.
5: Aussi. Génial.
6: Ouais.
5: Gros bisous, Corinne, et belle journée, bon week-end. Salut.
6: Ouais, vous
5: merci à vous.
3: Salut.
5: Bien sympa. On rejoue dans une heure, qu'est-ce qu'il faut faire?
3: Vous envoyez Chérie FM un petit SMS, le numéro 7710.

0: Chérie FM, 7h30 les infos, juste après le fameux
1: blind test.
0: Merci beaucoup. Aujourd'hui, les groupes qui bégayent ou les choses qui se répètent.
1: Ah, les petits onomatopées.
0: Ah, exactement. Vous voulez un petit extrait, juste comme ça, un exemple rapide, c'est tout simple. Hein.
2: Samina.
0: Exactement, où il y a le Waka Waka. Exactement.
2: Waka Waka.
0: Voilà, vous voyez les petites choses qui se répètent comme ça.
2: Okay.
0: Mais ce sera un peu plus compliqué tout à l'heure. Hein.
1: D'accord,
0: ça
1: très
0: vous
1: bien.
0: Va comme ça?
1: Bon, c'est parfait.
0: Dites-moi si ça vous plaît, sinon je peux rien faire. A tout de suite sur Chéri FM, la playlist 2000. Les Black Eyed Peas. Black Eyed Peas et toute l'équipe du Réveil Chéri. Bon vendredi, allez passer vite cette semaine à vos côtés. A tout de suite.
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0: Allez, 7h30, Chérie FM. Ils sont là, les Black Eyed Peas et Matt Pokora, juste après les infos du jour.
1: Tout de suite, les infos à Chérie FM dans le Hainaut et en Picardie avec Anthony Beck. Bonjour Anthony.
2: Bonjour à tous. À la une, après des centaines de rassemblements en début de semaine suite à la mort de Liana dans le Gers, les associations veulent continuer leurs manifestations. Elles appellent à se mobiliser tous les lundis soirs devant les tribunaux de France pour réclamer une loi intégrale sur les violences sexuelles. Les obsèques de la collégienne auront lieu cet après-midi à Florence. Dans l'actu également, pour la première fois, plus de 520 000 élèves de première générale et technologique vont passer ce matin l'épreuve de maths au bac. Une épreuve inédite créée après les résultats décevants d'une étude internationale sur le niveau des jeunes français. De 8h à 10h, les candidats devront répondre à un QCM sans calculatrice. La note comptera pour Parcoursup. Dans le reste de l'actualité, Adecco Médical recrute 690 professionnels de santé dans les Hauts-de-France. Des postes à pourvoir dans les établissements publics et privés des Hauts-de-France. Ils concernent le médical, le paramédical et le social. 325 sont en intérim, 345 en CDI, CDD et 20 en CDI intérimaire. Pour postuler, c'est sur le site adecco.fr. Cet atelier gratuit pour les gestes qui sauvent à Noyon. Initiez-vous ce vendredi au massage cardiaque et à l'utilisation du défibrillateur. Des gestes simples mais essentiels qui peuvent sauver des vies. C'est gratuit et ouvert à tous dès 18h au Centre culturel Yves Guyon. L'inscription est obligatoire auprès du Club Cœur et Santé de Noyon. On poursuit en musique avec le festival gratuit à Saint-Quentin. Les Élysiques sont de retour ce week-end aux Champs-Élysées. Avec en tête d'affiche Sinclair qui présentera son nouveau spectacle intitulé Lumière avec ses plus grands succès. En parallèle de ce concert, on retrouvera tout l'après-midi dès 13h jusqu'à minuit un marché artisanal, des animations pour enfants et d'autres groupes musicaux. Et on termine par le Festival des bières d'abbaye de Vaucelles, la rue des Vignes. Plus de 70 bières d'abbaye sont à déguster, des concerts en live avec l'équipe Chérie FM sur place côté animation. Une cinquième édition du festival qui a lieu ce week-end dès aujourd'hui jusque dimanche. Une billetterie en ligne est ouverte. C'est entre 5 et 8 euros l'entrée.
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2: Avec de la grisaille et de la forte humidité ce vendredi, les éclaircies seront rares, mises à part sur le littoral. Les gouttes seront rares aussi. Côté mercure, les valeurs restent trop justes pour la saison. On relève de 13 à 14 degrés ce matin, 18 à 19 degrés cet après-midi à Catenières, Vendeuil et Passel. Et sur Chéri FM et nous, en DAB+, c'est à Fény. Bonne matinée, le réveil chéri est de retour. Et nous, pour l'info, ça sera à 8h.
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0: 7h33 Chéri FM, les Black Eyed Peas et toute l'équipe du Réveil Chéri pour vous accompagner en direct jusqu'à 9h.
16: Qu'est-ce que vous faites là? Je vous imagine, peut-être que vous êtes dans la voiture, vous avez choisi Chéri FM. Qu'est-ce que vous avez bien fait? Peut-être que vous êtes à la maison avec les enfants. Alors, ou tout seul.
0: Qu'est-ce que tu fais là?

0: 7h37, c'est Chéri FM que vous écoutez. Matt Pokora se prépare. Il y aura également Brick and Lace. J'adore ce titre, mais avant cela, j'espère que vous allez être bon avec le fameux
1: Blind Test.
2: À répétition.
0: Ouais, à répétition. Mais je vais vous demander de le faire. C'est
2: okay,
0: ça
2: d'accord.
0: qui va être sympa.
3: D'accord.
0: Okay. Déjà, vous allez me dire c'est tel ou tel titre. Même si c'est pas le bon titre, je m'en moque. Ce qui m'intéresse, c'est surtout
2: bien sûr,
0: évidemment,
2: de
0: votre
2: refaire
0: prestation.
2: La répétition.
0: Tu as tout compris, chérie. Attention, c'est

0: Snap.
1: Franchement, je
2: sans déconner, c'est vachement bien.
1: Bravo Dimitri.
2: Oh là là, t'imagines, il fait ça à l'école, les mômes ils sont en pleurs.
1: Ah, ouais, je veux qu'il parte le monsieur.
2: T'as raison. Attention, tu t'y colles?
1: Bah, je vais essayer.
2: Vas-y. Vas-y. C'est ça qui m'intéresse.
1: Ouais, mais je suis forte en scat.
2: Ok, pas mal. On essaie la dernière avec vous.
1: Ouais.
2: Ah, celle-là, je sais que vous l'aimez en plus.
1: Oh non, j'en étais sûr. Vas-y, Fred. Non, c'est pour... Je laisse. Vas-y, vas-y.
0: Attends, je cale.
2: Alors, remets-moi le début. Attends. Vas-y.

0: Ouais, c'est bon là maintenant. Bah, franchement, on peut
1: bravo,
0: l'applaudir.
1: Alors là, bravo, Jimmy, bravo.
0: Voilà, si vous avez besoin d'un animateur.
1: Pas pour enfants, en tout cas pour vos soirées à venir.
0: Pendant la période estivale, voilà. Ouais. Merci de nous contacter. Ah putain, je suis mort. A tout de suite sur Chérie FM.

Chérie FM à suivre, Brick and Lace, Linkin Park, la playlist 2000. Et attention, le Chérie Quiz, je vais vous proposer, comment dire, une randonnée pas comme les autres. À tout de suite.

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0: 7h50, chérie FM, on va s'écouter Linkin Park là dans une minute. Hein. Il y aura également Santana ou encore Licky Lee sur chérie FM, playlist 2000. Oui, c'est ça, c'est le chéri quiz. On va revenir sur l'actu légère de ces dernières 24 heures et on va revenir sur cette tombola de fin d'année de l'école Saint-Clément de Rennes qui fait beaucoup parler en ce moment. La raison ? Son premier lot de cette tombola. Mmh. Qui a-t-il à gagner ?
1: Je pense que c'est un truc aucun rapport avec les enfants. Genre un calendrier avec des hommes, des femmes un peu dévêtus, un peu olé olé.
0: Ah, pas du tout. Non. Jamais on se permettrait ça.
2: Est-ce que c'est une soirée avec un des profs célibataires ?
0: Non.
2: C'est pas mal.
0: C'est beaucoup plus intéressant que ça.
2: Le mec se met en premier lot.
0: C'est ça. Qui a-t-il à gagner pour cette tombola de fin d'année ? Deux places VIP pour le concert de... C'est en fait une maman qui a revendu deux places à l'école au prix coûtant pour soutenir la kermesse. Et résultat, ils ont déjà imprimé, c'est pour ça que j'en parle ce matin, 10 000 tickets, deux fois plus que d'habitude. Et tout devrait évidemment rapidement partir. C'est vachement bien, ouais, exactement.
2: Ouais, ils ont des places, c'est cool.
0: À Gaillac, une randonnée pas comme les autres a eu lieu il y a quelques jours. Quelle en était la particularité ?
1: Alors, ils avaient des bâtons, mais uniquement des bâtons. Non ! Ah, c'est dégueulasse ! Pardonnez-moi.
0: Au programme, une balade à travers les vignes et dégustation chez un vigneron. Mais surtout, c'était une rando. Bah, avec des bâtons. Une rando nue. Seules les chaussures de marche et un sac à dos étaient autorisés.
1: Oh.
0: Attention.
1: T'as une petite montée, t'es derrière, quelle horreur.
0: Peut-être avec une vigne qui cache les parties génitales. Un championnat pas comme les autres a eu lieu en République tchèque. Un championnat assez sportif. De quoi s'agit-il ?
1: Est-ce que c'est pas de la natation, mais dans un bain de bière ? Parce que je sais qu'ils font ça là-bas.
2: Non. J'aimerais bien, moi.
0: Vas-y, Dimitri.
2: Un championnat d'Europe, genre de vélo, mais avec une seule pédale ou un truc comme ça ?
0: Non. C'est le championnat d'Europe de cheval-bâton. Faire du cheval, mais avec un faux.
1: Ah, ça me fait trop rire.
0: Comme quand on était gamin. Ouais. Tu vois le truc entre tes jambes ?
1: Bien sûr que oui.
0: Il y avait quand même 243 concurrents. Il y avait 11 pays avec plusieurs épreuves, dont le saut d'obstacle et le dressage de faux cheval.
1: Allez, boomerang, allez ! On y va, boomerang.
0: Et là, en l'occurrence, pour cette compétition de cheval-bâton, ils étaient habillés.

0: sera 8h les amis. Et juste après on part pour 30 minutes de musique sans pub. 30 minutes de musique non-stop avec Britney Spears. Il y aura Britney et il y aura Santana sur Chéri FM. Je viens de le dire.
1: Concernant le sondage, on est 24% à posséder ceci chez nous sans forcément l'utiliser. Mais de quoi s'agit-il ?
0: Un gaufrier !
1: Non ?
0: A tout de suite sur Chéri FM.
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18: Il est déjà 8h. Merci d'être avec nous. Bah, soyez les bienvenus à la maison, hein, c'est Chérie FM. 30 minutes de musique non-stop avec Santana.
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18: voici les infos sur Chérie FM dans le Hainaut et en Picardie avec Anthony Beck. Anthony, bonjour.
21: Bonjour à tous. Il est déterminé à démontrer son innocence. Fanny Collin, avocate de Patrick Bruel, a assuré hier soir que son client a été soulagé d'être entendu par les services de police et juges d'instruction. Pour elle, on a accepté de l'écouter dans le bon cadre pour la première fois en 2 mois. Après sa mise en examen dans 4 affaires, les avocats du chanteur vont pouvoir préparer leur défense. Ils ont désormais accès à l'intégralité du dossier. Dans l'actu également, 2 semaines après sa disparition, les obsèques de Liana, 11 ans, ont lieu cet après-midi à Florence, dans le Gers. Cérémonie dans la plus stricte intimité, selon le souhait de ses parents. Dans le reste de l'actualité, le tribunal correctionnel de Soissons a rendu hier son verdict. Christophe Ellul a été condamné à 4 ans de prison avec sursis pour homicide involontaire. Son chien qui a mordu mortellement sa compagne, Elisa Pilar.

0: qui sera euthanasié. La femme de 29 ans était enceinte de 6 mois, des décisions qui restent conformes aux réquisitions. Un coup de pioche et du concret, ce mardi a été lancé le chantier de construction de l'écluse de Oisy-le-Verger aux portes du Cambrésis. Elle permettra la connexion du canal Seine-Nord et de ses 107 km de tracé d'un bout à l'autre de la région, de Compiègne à Aubanche-l'Aubac, un chantier qui représente 6000 emplois directs et le travail de plus d'une centaine d'entreprises. À l'occasion de la Journée mondiale des donneurs de sang, une collecte est organisée ce dimanche à Péronne. Elle aura lieu à l'espace Patrick Dupont de 10h à 18h. Animation et ambiance festive toute la journée. Vous pouvez prendre rendez-vous sur le site dondesang.efs.sante.fr. Et enfin, on vous l'annonçait dès mercredi sur Chéri FM, les L5 sont désormais toutes réunies pour la sortie prochaine de Pat Patrouille, Mission Dino, au ciné cet été. Elles prêtent leur voix au personnage féminin et interprètent aussi un single inédit, encore et encore. Des retrouvailles à 20 ans. Chéri FM a voulu savoir comment ça s'était passé. Écoutez Alexandra, Claire, elle et Louisie Joseph.
1: Toi, tu disais quoi, qu'on est dépassé.
2: Comme si de rien n'était.
3: D'une grande intensité. Émotionnel.
4: On se retrouve plusieurs fois quand même dans l'année. Et là, ça a été une de ces fameuses retrouvailles où on se dit on va être encore ensemble pour un petit bout de temps. Quand on nous a proposé cette aventure de Pat'Patrouille, on a tout été
2: conquise.
4: Ouais, et ben à notre grande surprise, l'aventure reprend et on est hyper contente de faire ça et d'être tout ensemble quoi. Pour ce projet, ouais, c'est quand même pas mal quoi.
0: Et propos recueillis par Vanessa Habib, Pat'Patrouille Mission Dino sortira au ciné le 5 août.
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0: Avec encore de l'humidité pour ce vendredi, un ciel toujours gris, quelques éclaircies possibles par endroits, mais principalement sur les côtes. Les températures restent trop justes pour la saison, de 13 à 14 degrés ce matin, 18 à 19 pour cet après-midi à Bazuel, Homblières et Longaven. 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Bonne matinée.
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7: Playlist 2000, en effet, pour bien commencer la journée et pour bien débuter le week-end à l'écoute de Chéri FM.
2: Oui, tu voulais dire quelque chose ?
7: J'attendais que tu enchaînes. Bienvenue, enfin tu vois un truc comme ça.
2: Ouais,
7: quoi.
2: On est content d'être là et on nous attend pour jouer avec nous au sondage.
7: Ok, c'est bon, Chéri FM. Merci.

0: Allez, chérie FM, bon début de week-end. Non, vous faites un bon vendredi, on est là pour vous accompagner. Vous allez peut-être déposer les enfants à l'école, vous êtes déjà sur la route du travail, dans les bouchons. Nous sommes ensemble pour 30 minutes de musique non-stop, Lee qui est là, ou encore Britney Spears.
1: Alors, on est 24% à posséder ceci chez nous, sans forcément l'utiliser. Ce serait quoi d'après vous?
0: Une pince pour équeuter les fraises?
1: Ça existe?
0: Bien sûr.
1: Ah, c'est trop bien ça.
0: T'as pas ça chez toi?
1: Et bah non, j'ai pas ça. T'as eu ça à télé-shopping toi?
0: Ouais. Ça existe vraiment? Bien sûr.
1: Et pour les cerises, pour les dénoyautés?
0: Non, je ne sais
2: pas. Ah si, ça existe, un dénoyauteur à cerises.
0: Exact, tu l'as?
2: Ouais, pour faire des confitures, mais je l'utilise pas.
0: Et tu t'en sers?
2: Bah non, c'est ça. Non,
1: ah bah voilà, ça aurait pu être ça, mais ce n'est pas ça.
0: On n'a pas la réponse.
1: Dimitri?
2: Des jouets coquins?
1: Non. Non plus.
2: C'est dommage de ne pas les utiliser si on les a, mais ça peut arriver.
1: Ah bon, bah ça n'a rien à voir. Antoine.
3: Un gant de toilette.
1: Ah, c'est vrai, moi j'en ai un.
3: Moi aussi.
1: Je ne l'utilise jamais
3: moi
1: parce que
3: plus.
1: C'est dégoûtant.
3: Oui.
1: Ça, fin,
0: bah pourquoi ça, j'ai des là, gants de toilette chez vous?
1: À l'époque, moi, chez mes parents.
0: Elle a 30 ans, elle a 35 ans.
1: Je me suis toujours lavée quand j'étais petite avec un. J'ai 40 ans. Hein.
0: Ah ouais.
1: Je me suis toujours lavée avec un gant de toilette quand j'étais petite.
0: Vous avez encore un bidet chez vous, non?
1: Non, c'est pas la ça a toujours été mon rêve d'avoir un bidet comme quand j'étais petite.
0: Ah bah là pour ton anniv, si tu veux, on peut te l'offrir ma chérie. Hein.
2: Allez, rien exaucé. Vivement le 9 juillet.
0: Hey Dimitri, on l'a le cadeau. Oh la vache, on va lui faire livrer un bidet chez elle. Sur la tête de ma mère.
1: Arrêtez, je veux autre chose. Non,
0: je vais l'utiliser. Je regarde direct sur Amazon le bidet.

0: 8h13, c'est Chéri FM que vous écoutez, pardonnez-moi. Britney Spears arrive, Dr. Dre également. Tes vœux sont exaucés, chérie.
1: Non, arrêtez, ils m'ont envoyé la photo d'un bidet à 40 euros.
0: De quoi?
1: Mais non,
0: c'est pas
1: ça.
0: N'importe quel bidet. On vient de commander un bidet au sol traditionnel en céramique, couleur blanche, 40 cm.
2: Livraison à temps.
1: Mais j'ai pas de place dans ma salle de bain.
0: Ça, c'est ton problème. Ça, c'est ton problème.
2: Tu mettras sur le balcon.
0: Tu nous as dit, je veux un bidet. T'as un bidet. T'as déjà vu des gens qui sont comme ça, qui font une demande aussi folle que ça, et bim, d'un claquement de doigts, t'as le bidet qui arrive le 20 juin chez toi. T'as déjà vu des équipes comme ça?
1: Non, bon, allez, la réponse. Bon, en tout cas, j'espère que ça va arriver quand même. On est 24% à posséder ceci chez nous sans forcément l'utiliser. C'est quoi?
0: La Coupe du Monde.
1: Un maillot de foot.
0: Ah, un maillot de foot. Ah,
1: oui. Les Français, on est prêts à investir en moyenne jusqu'à 128 euros pour acheter un maillot de foot. Plus de 2/3 des collectionneurs envisagent l'achat d'un nouveau maillot à l'approche des grands rendez-vous, qui ont déjà commencé, en tout cas depuis hier. Les maillots qu'on commande le plus sur eBay, par exemple, Lamine Yamal, Cristiano Ronaldo, Messi, Kylian Mbappé et Neymar.
0: C'est cher, hein, 128 euros un maillot de foot. Hein.
1: Ah bah bien sûr.
0: Alors tu vois, 40 balles le bidet.
1: C'est mieux, hein.

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0: 8h19, merci d'être avec nous.
2: Non mais c'est fou de passer quand même The Next Episode, c'est incroyable. Moi je suis trop contente.
0: De quoi?
2: Mais c'est fou sur Chéri FM de passer The Next Episode.
0: Ouais, d'accord.
2: Je suis trop contente.
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2: Non, franchement, Laura, qu'est-ce que vous en pensez?
4: Coucou Alex, coucou Tiffany,
2: salut.
1: Bonjour Laura.
4: Comment allez-vous?
0: Bah, écoutez, ça va. En pleine forme, c'est à vous qu'il faut demander ça.
4: Ça va, bon. Un peu stressé, mais ça va.
0: Oh non, détendez-vous, on est entre nous. En plus, vous êtes de Haute-Savoie. J'adore la Haute-Savoie. Je vais à la Clusaz parfois.
4: Ah bah c'est parfait, très belle montagne.
0: Bon bah d'accord, ok. Ok, ça c'est fait. Bon,
4: il n'y a pas que la Clusaz, hein.
0: Non mais je vous disais juste comme ça que c'était l'endroit où j'allais parfois. Voilà. Sinon il y a le Grand Bornan aussi. Enfin le voilà.
2: Laurent, voilà. Laura, elle
0: serait
2: pas moitié, moi elle
0: m'a pas répondu. Moi, non, et moi non plus là le. Ok d'accord, la Clusaz.
2: Bon allez Laura, on joue.
0: Allez, on y va.
2: Non, Laura, on vous taquine. Maintenant, c'est à vous de jouer, d'accord? On choisit le palier. Vous voulez faire quoi? Les 500 euros en 15 secondes? Ou peut-être les 5000 en 10 secondes?
4: Ouais.
2: Ou un peu moins de temps, les 10 000 euros? Mais là, vous n'avez que 5 secondes.
4: Non, ce sera les 5000 en 10 secondes.
2: Ok, d'accord.
0: 5000 en 10 secondes. Attention. Enfin, on vous taquine, on vous taquine. La moindre des choses, c'est de nous répondre quand même. Je plaisante. Attention, 5000 euros, 10 secondes. Votre numéro de départ, s'il vous plaît.
4: Très original, 5000.
0: Ouais, tout va bien. Mauvaise réponse, 5000, c'est plus, stop.
4: 7500.
0: Plus.
4: 8000.
0: Plus.
4: 9000.
0: Plus.
4: 9500.
0: Moins.
4: 9250.
0: Plus.
4: 9300.
0: Moins.
2: Wow.
0: 9000.
2: Vous avez dit 9300?
0: Ouais, c'était 9289.
2: Aïe, aïe, aïe.
4: Ah, bon, c'est pas grave.
2: Non, c'est pas grave, Laura. Pas en plus, vous le savez, merci. Vous ne repartez pas les mains vides, mais avec un écran LED. Félicitations.
4: Trop bien, merci beaucoup.
0: Eh bien, écoutez, super. De rien. Bon, bah, on se dit à bientôt, peut-être en Haute-Savoie.
4: Ouais, à bientôt à la Clusaz.
0: Eh ben, voilà qu'on va se quitter sur une bonne note. Gros bisous, Laura.
2: C'était
0: salut.
2: Super de vous merci. Avoir. Merci,
4: merci
2: beaucoup, Laura.
4: Merci,
0: à très vite.
2: La Tour Eiffel. Celui qui l'attend.

0: Eh ben voilà, comme ça on terminait tranquillement. 8h24 sur Chéri FM. Oui, juste après, on écoute ça.
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0: Le Backstreet Boys sur Chéri FM, t'as bien raison. Et il est là. Il est là, l'ami David Guetta. Et ça tombe bien, Tiffany.
1: Parce qu'il était là aussi au Stade de France avec de grosses surprises et on va tout vous dire. Tout ce qu'il s'est passé hier, vous serez au courant de tout sur Chéri FM.
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4: À 8h29, Chérie FM. On s'écoute les Backstreet Boys et David Guetta après les infos.
5: Tout de suite, les infos à Chérie FM dans le Hainaut et en Picardie avec Anthony Beck. Bonjour Anthony.
6: Bonjour à tous. À la une, à l'étranger, Donald Trump assure qu'un accord a été trouvé avec l'Iran et qu'il pourrait être signé dès ce week-end en Europe. Selon CNN, c'est la 38e fois que le président américain promet bientôt la fin de la guerre au Moyen-Orient. De son côté, Téhéran affirme ne pas avoir encore pris de décision. À retenir également les obsèques aujourd'hui de Bernadette Chirac, décédée vendredi dernier à l'âge de 93 ans. Ils se dérouleront à 14h30 dans la basilique Sainte-Clotilde à Paris, un lieu symbolique. C'est là que Bernadette et Jacques Chirac se sont mariés en 1956. Dans le reste de l'actualité, Adecco Médical recrute 690 professionnels de santé dans les Hauts-de-France. Des postes à pourvoir dans les établissements publics et privés de la région. Ils concernent le médical, le paramédical et le social. 325 sont en intérim, 345 en CDI, CDD et 20 en CDI intérimaire. Pour postuler, c'est sur le site adecco.fr. Cet atelier gratuit sur les gestes qui sauvent à Noyon. Initiez-vous ce vendredi au massage cardiaque et à l'utilisation du défibrillateur. Des gestes simples mais essentiels qui peuvent sauver des vies. C'est gratuit et ouvert à tous dès 18h au Centre culturel Yves Guyon. L'inscription est obligatoire auprès du club Cœur et Santé de Noyon. Ça va mousser ce week-end avec le Festival des bières d'abbaye de Vaucelles à Rue des Vignes. Plus de 70 bières d'abbaye à déguster, des concerts en live avec l'équipe Chérie FM sur place côté animation. La 5e édition du festival, c'est donc ce week-end à partir d'aujourd'hui jusque dimanche. Une billetterie en ligne est ouverte. C'est entre 5 et 8 euros l'entrée. Et on termine en musique avec le festival gratuit à Saint-Quentin. Les Élysiques sont de retour ce week-end aux Champs-Élysées. En tête d'affiche, Sinclair qui présentera son nouveau spectacle intitulé Lumière avec ses plus grands succès. En parallèle du concert, on retrouvera tout l'après-midi dès 13h jusqu'à minuit un marché artisanal, des animations pour enfants et d'autres groupes musicaux.
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6: Avec de la grisaille et de la forte humidité pour ce vendredi, les éclaircies seront rares, mis à part sur le littoral. Côté mercure, les valeurs restent trop justes pour la saison. On relève de 14 à 16 degrés ce matin pour atteindre 18 à 19 degrés, pas plus cet après-midi à Saint-Piton, Le Verguier et Juvigny. Sur Chérie FM et nos en DAB+, c'est à Aumont. Bonne matinée, le réveil Chérie se poursuit. Prochain flash à 9h dans le Hainaut et en Picardie.
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4: Eh ben on est pas mal sur Chérie FM. David Guetta et après on va aller au Stade de France avec vous. Restez avec nous.

0: 8h35, chérie FM, je vous le disais, les Backstreet Boys arrivent dans une minute. Il y aura également Playlist 2000, Madonna et Justin Timberlake. Mais on va revenir là sur David Guetta. Il était hier soir au Stade de France.
1: Ouais, c'était le premier des trois concerts au Stade de France, c'était, il a dit à Alex. Truc. 2 heures de show, sans pause, 40 titres, tous ses tubes et des guests surprises. Mais alors, des guests, c'est pas Hugo Frey, tu vois. Genre là, d'un coup, t'arrives. Oh,
0: l'association David Guetta et Hugo Frey.
2: Ça pourrait être sympa.
1: Après, je l'aime beaucoup.
2: Un remix d'Isso Santiano.
1: Qui est-ce qui arrive?
0: Chino.
3: Oh,
0: ah, Jennifer Lopez.
3: Pas mal quand même. Ça part,
1: deuxième hein. Guest, c'est pas Herbert Léonard. Non, Akon.
0: Tout bien réfléchi, il aurait pu faire monter Herbert Léonard.
1: Il y avait des écrans géants, pyrotechnie dans tous les sens, magnifique. Et il y a eu un petit moment d'émotion, j'ai vu passer ça sur les réseaux. J'ai bien aimé parce qu'en fin de concert, il s'est adressé à sa femme et son fils.
4: J'en profite pour dire à ma compagne Jessica, qui est là ce soir, que je l'aime. Et à mon fils, qui a 2 ans, et c'est la première fois qu'il vient me voir. Et c'est un bon début pour faire la fête, sur 2 ans, 2 ans et demi, comme ça.
0: Ah, c'est un bon début pour faire la fête.
1: On l'adore, David Guetta, c'est pour ça, Alex et son copain, on peut se permettre de se moquer.
0: Exactement. Oh, génial.
1: Non, et ça continue super. Ce soir avec certainement d'autres invités, on vous tiendra au courant. Grâce aux informations de Chéri FM, je sais qu'il y aura peut-être les Black Eyed Peas.
0: Exactement, Tiffany.
2: Et Bébé Rexha peut-être aussi.
0: Ah d'accord, ok. Ouais. Bien, ouais, j'ai
1: et peut-être Mireille Mathieu, on ne sait pas.
2: Arrête avec ça.

0: Les Backstreet Boys sur Chéri FM et tiens, ils sont de retour, Tiffany, hein?
1: Ouais, trop bien, en fait, nouvelle bande originale internationale du nouveau Pat Patrouille, 3 missions dino avec leur titre Bottle Up qui sort aujourd'hui. C'est trop bien, hein?
0: C'est bien sympa, je trouve, hein.
1: Et le film pour vos enfants, parce qu'on sait à quel point vos enfants adorent Pat Patrouille, ce sera le 14 août.
0: Eh ben, génial.
1: Ce qu'adorent aussi vos enfants, c'est certainement se faire plaisir à la grande récré.
0: Ah, bien
1: et ça
0: joué.
1: Tombe bien, puisqu'il y a 250 euros de cartes cadeaux que vous allez pouvoir dépenser dans plus de 100 magasins à la grande récré partout en France. Et aujourd'hui, votre peluche géante Disney d'1m20 de Angèle.
0: Oh, génial.
1: C'est l'ami de style, c'est la rose.
0: Pas mal. 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
0: Oui.
1: Vous envoyez Chéri FM par SMS au 7-10-12.
0: Bon, moi, j'espère que tout va bien pour vous. Madonna, Justin Timberlake, Christophe Maé, dang, comme nous sur Chéri FM.
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0: 8h48, merci d'être avec nous les petits amis. Bon vendredi, c'est Chéri FM. Qu'est-ce qu'on va s'écouter? Christophe Maé, génial. Anastasia, encore mieux. Et surtout, on va se faire plaisir avec le qui dit vrai.
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3: Salut Ambre, bienvenue.
0: Oh, quel beau prénom.
4: Coucou tout le monde.
3: Salut, ça va Ambre?
4: Oh, trop bien, je suis trop contente.
0: Alors déjà, deux bonnes choses. Beau prénom Ambre et deux, ouais. Nice.
3: Nice.
4: Oui,
0: génial.
4: Voilà.
3: Et vous êtes fan de Stitch?
4: Oui, enfin, des enfants. Super, oui. Ils adorent.
3: Allez, avouez tout, c'est pour vous. Hein.
4: Bon,
0: il y a 250€ de cartes cadeaux, de chèques cadeaux à gagner chez nous, à dépenser dans plus de 100 magasins La Grande Récré. Et donc, comme le disait Tiffany aujourd'hui, la peluche géante Disney d'1m20 de Angèle, l'ami de Stitch. Mais avant cela, il va falloir nous dire qui dit la vérité.
3: Après les L5 en France, Ambre, et les Backstreet Boys aux États-Unis, ce sera le Papin Pingouin qui fera la bande originale du prochain Pas de Patrouille en Italie.
0: Putain, Ambre, je vous jure, si vous choisissez Tiffany, je suis au bord du gouffre. Attention, voici mon info. En Italie, sur la plage de Punta Molentis, il sera interdit d'y venir avec son parasol cet été si vous avez moins de 65 ans. Qui dit vrai?
3: Bah non.
0: Bah si.
4: Vous bon, je vais faire confiance à Alex.
0: Ah, dans mes bras. Applaudissements, bravo. C'est génial. Alors, la raison est assez étonnante en début de période estivale. Pourquoi? Parce qu'ils veulent décourager et faire fuir les vacanciers. Pire encore, même sans parasol, il faudra payer 10€ par personne pour y accéder. C'est en Italie, à Punta Molentis. On a gagné, Tiffany.
3: Ouais, c'est parti, c'est pour vous, les 250€ à dépenser dans les magasins La Grande Récré et donc la peluche de Angèle.
0: On vous souhaite une belle journée.
4: Merci beaucoup à tout le monde.
0: À très vite du côté de Nice.
3: Gros bisous, Ambre.
0: On vous embrasse.
3: Bisous à la famille.
4: Salut,
0: à très vite. Christophe Maé sur Chéri FM. Dang, dang, dang, dang. Et juste après, récap.

0: toi. Bon, 8h53, chérie FM. Eh, les amis, quelle semaine de fou quand même. Chut. Oh!
1: C'est moi qui parlais, tu regardes, c'est bien.
2: Chut.
1: Attends, j'ai cru que c'était mon daron qui m'engueulait. Bah non, visiblement, c'était le mien.
0: Quelle superbe semaine qu'on passe en compagnie avec vous, sur Chérie FM. Récap de l'émission du jour, 3 heures de joie, de direct, de bonne humeur avec le petit bonhomme.
3: En ce vendredi 12 juin, on a appris, Alex, que t'as flirté pour la première fois sur un banc de cavalaire.
0: Oui.
3: Alors que Tiffany a fait son premier smack dans un bus.
0: Oui, on apprend des choses, hein.
3: Ouais, à 7h10, Tiffany nous a annoncé le prix des places pour voir en VIP le concert de Jay-Zu.
0: Oui, t'es un peu accroché, c'est la fin de semaine, ça arrive, écoute.
3: Contrairement à Alex, Tiffany n'est pas très intéressée par la randonnée à travers les vignobles.
1: Non, vraiment pas.
3: Selon Tiffany, Mireille Mathieu sera ce soir au Stade de France avec David Guetta.
1: Peut-être, je dis bien peut-être, à prendre avec des pincettes.
3: Et enfin, le 9 juillet, on va réaliser le rêve de Tiffany pour son anniversaire parce qu'on va lui offrir comme cadeau
0: un bidet.
3: Ce matin.
0: Alors, pardon.
1: Si vous faites ça pour moi, merci.
0: Non, mais si vous nous rejoignez là, vous vous dites comme ça, un bidet. Pourquoi un bidet? Parce que Tiffany nous a tout simplement dit qu'elle était fan de bidet et qu'elle rêvait dans sa vie d'avoir un bidet. Donc,
1: mais il n'y en a plus.
0: Quel
1: dommage.
0: Le roi Merlin, 40 balles.
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0: Il est là, Dimitri.
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0: Eh, ça a fait la fofolle hier.
1: Elle est sortie, maman.
0: Moi, je me suis pas permis. Hein. Tu vas toute seule, chérie.
1: Il y a pas de
0: Elle était où, maman?
1: Elle était au concert de David Guetta.
0: Oh là là, c'est dans la forme, c'est déglingos.
1: J'ai vu Jennifer Lopez sur scène. Il y avait aussi Akon. Bon, et c'est surtout une spéciale David Guetta, du coup, pour la battle chérie FM. On a d'un côté Love is Gone, de l'autre Monet, puisqu'il n'a pas joué hier. Eh bien, on l'aura peut-être ce matin. On vote sur l'application chérie FM pour le titre qu'on écoutera à 10h30. Une playlist 2000 en diablé.
5: C'est parfait, Angélique, merci.
0: Diablé,
1: ouais. Super, bis et Anastasia.
0: Qu'est-ce qu'on se dit, chérie?
5: Dites-moi bon courage et 5 heures de train sans clim. Voilà.
0: Ah ouais, c'est vrai, voilà. Ouigo et tout, il n'y a pas de clim, tu viens de recevoir une alerte.
5: Ouais, on vous souhaite un très bon week-end à vous, on a déjà.
0: T'es pas à l'abri d'une grève, hein.
1: Arrêtez.
0: Elle est en pleine panique. Bon, on vous embrasse bien fort. Ouais. Content d'avoir passé cette belle semaine avec vous. Hâte de se retrouver lundi.
5: Qu'est-ce qu'on est bien ensemble à lundi.
0: Bon bisous, week-end. Salut.
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3: 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Il sera bientôt 9h.
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16: Allez, c'est vendredi, il est 9h, la playlist 2000 avec Shaggy, Superbus et Anastasia sur Chérie FM. C'est juste après vos infos, bienvenue.
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19: Bonjour à tous. Le tribunal correctionnel de Soissons a rendu hier son verdict. Christophe Ellul a été condamné à 4 ans de prison avec sursis pour homicide involontaire. Son chien qui a mordu mortellement sa compagne Elisa Pilarski sera euthanasié. La femme de 29 ans était enceinte de 6 mois. Un coup de pioche et du concret. Ce mardi a été lancé le chantier de construction de l'écluse de Oisy-le-Verger aux portes du Cambrésis. Elle permettra la connexion du canal Seine-Nord-Europe et de ses 107 km de tracé d'un bout à l'autre de la région, de Compiègne à Aubenchel-Aubac. Un chantier qui représente 6000 emplois directs et le travail de plus d'une centaine d'entreprises. 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Il concerne le médical, le paramédical et le social. 325 sont en intérim, 345 en CDI, CDD et 20 en CDI intérimaire. Pour postuler, c'est sur le site adeco.fr. On poursuit sur musique avec ce festival gratuit à Saint-Quentin. Les Élysiques sont de retour ce week-end aux Champs-Élysées avec en tête d'affiche Sinclair qui présentera son nouveau spectacle intitulé Lumière avec ses plus grands succès. En parallèle de ce concert, on retrouvera aussi toute l'après-midi dès 13h jusqu'à minuit un marché artisanal, des animations pour enfants et d'autres groupes musicaux.

0: Le festival des bières d'abbaye de Vaucelles, aussi à Rue des Vignes, c'est ce week-end. Plus de 70 bières d'abbaye à déguster, des concerts en live avec l'équipe Chérie FM sur place côté animation. La 5e édition du festival, c'est ce week-end, dès ce vendredi jusqu'au dimanche. Une billetterie en ligne est ouverte. C'est entre 5 et 8 euros l'entrée. Et puis la journée nationale des sapeurs-pompiers, c'est demain à Cambrai. Une journée durant laquelle les soldats du feu vont investir la Grand Place en village pompier pour proposer au public des démonstrations et des manœuvres. Ce sera de 9h à 17h. Et on termine justement avec ces gestes qui sauvent. À Noyon, initiez-vous ce vendredi au massage cardiaque et à l'utilisation du défibrillateur. Des gestes simples mais essentiels qui peuvent sauver des vies. C'est gratuit et ouvert à tous à partir de 18h au centre culturel Yves Guyon. L'inscription est obligatoire auprès du Club Cœur et Santé de Noyon.
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0: De la grisaille et de l'humidité ce matin, ça s'améliore très légèrement cet après-midi, mais le ciel restera majoritairement couvert. Il faudra compter 18 degrés au meilleur du jour. Excellente journée.
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0: playlist 2000 sur Chéri FM pour bien démarrer ce vendredi, pour terminer la semaine, pour rester positif. Il y a les épreuves anticipées du bac qui ont commencé hier. Ça continue aujourd'hui avec les maths. Pour les autres, eh bien, c'est un dernier week-end de révision avant l'épreuve de philo lundi pour ouvrir cette session 2026. Alors forcément, à la maison, il y a un peu de stress et d'électricité dans l'air. Mais sur Chéri FM, toujours une playlist 2000 pour adoucir l'ambiance avec Shaggy. Les années 2000 de Zao et Lily Allen arrivent aussi sur Chéri FM pour ce vendredi. Merci d'avoir choisi la playlist 2000.
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0: On l'aime comme ça, la playlist 2000 de Chérie FM. Et les artistes de la décennie, quand ils font leur comeback, eh bien, ils choisissent aussi Chérie FM comme vous. C'est le cas des Worlds Apart. Ils remontent sur scène à l'automne prochain. L'ensemble des dates de la tournée à réserver donc sur chérifm.fr. Allez-y, Worlds Apart rejoignent la prochaine demi-heure de musique non-stop avec Mary J. Blige. Iconique et classique Pink aussi sur Chérie FM pour votre playlist 2000 ce matin.
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33: 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Il sera bientôt 10h.
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0: Et c'est 30 minutes avec les artistes que vous adorez. Pink, Jennifer Lopez et Mary J. Blige. Tout de suite sur Chérie FM. 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

0: 10h. Merci d'avoir choisi Chérie FM et la playlist 2000 en non-stop. On continue avec Beyoncé, avec Mika, avec Gillo qui était hier soir au Stade de France sur scène avec David Guetta. Elle est maintenant sur Chérie FM.
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0: Jay-Z et Beyoncé à l'instant sur Chéri FM. Jay-Z attendu au Stade de France en septembre prochain. La billetterie est ouverte depuis 10h. Bon vendredi avec Chéri FM. En parlant de Stade de France, il donne une série de concerts en ce moment. David Guetta, il a commencé hier. C'est l'occasion de faire une battle Chéri FM spéciale David Guetta. Vous avez le choix entre Love is Gone et Money. Vous écoutez Chéri FM, vous votez sur l'application Chéri FM, évidemment, chérifm.fr aussi. Eh bien, ce sera l'un des deux titres tout à l'heure à 10h30, à vous de les départager. D'ici là, je vous passe Amel Bent et Maria Carey sur Chéri FM.
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0: Merci d'avoir choisi Chérie FM et la playlist 2000 qui continue aussi avec Pony Pony Run Run.
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0: Et puis on s'arrête sur la battle Chérie FM de ce vendredi. Une spéciale David Guetta en plein concert en ce moment au Stade de France. Hier soir, ce soir, demain soir. Vous avez le choix entre le titre Love Is Gone et Monet. Et vous avez voté à 86% pour ce titre sorti en 2007 qui a propulsé David Guetta au statut de DJ star international. Voici Love Is Gone. C'est votre choix ce matin et c'est sur Chérie FM.

0: 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On termine tranquillement cette semaine, nouvelle semaine du mois de juin. Le mois de juin, certainement l'un des plus chargés de l'année. Il y a les examens, les spectacles, alors à l'école, spectacle de danse, le théâtre, les ceintures de judo, les to-do list pour ne pas oublier tous les cadeaux à faire. Et dans tout ça, quand même, un moment pour vous ce matin, 30 minutes de musique non-stop et un retour dans les années 2000 de Lady Gaga. Je vous passerai également Chaim et Neyo sur Chérie FM, 30 minutes de musique non-stop.
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33: Et c'est avec Lady Gaga, Shaim et Neyo. On démarre 30 minutes de musique non-stop. Maintenant sur Chéri FM, c'est pour vous. 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

Bon vendredi avec Chérie FM. À 11h déjà, la playlist 2000 continue au cœur de 30 minutes non-stop. Il y aura Céline Dion, Justin Timberlake aussi après Lady Gaga sur Chérie FM. 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

0: C'est Chéri FM Ambiance Weekend avec Martin Solveig sur Chéri FM. Et la bonne nouvelle de la semaine, c'est le retour des L5. Elles se reforment au complet. Elles viennent de sortir un nouveau titre et vous pouvez déjà l'écouter sur chérifm.fr. Ça s'appelle Encore et Encore. Les L5, toujours sur Chéri FM. Souvenir des années 2000. Dans la prochaine playlist qui arrive, il y aura aussi Kevin Little et Bruno Mars sur Chéri FM.
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Bonne fin de matinée avec Chérie FM, la playlist 2000. Hier soir a démarré la Coupe du Monde de foot avec une cérémonie d'ouverture très attendue. Shakira, 20 minutes de show assuré. Ça a démarré hier soir. Shakira, justement, c'est les années 2000 et c'est tout de suite sur Chérie FM.

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7: 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Et il sera bientôt midi.
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9: Et on se rapproche un peu plus du week-end avec cette demi-heure non-stop. Il y aura les Pussycat Dolls, Britney Spears et Shakira sur Chéri FM.

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Et sur Chérie FM, le très talentueux Tom Fragé. Et d'autres talents se poursuivent sur Chérie FM. Il est midi, voici les Pussycat Dolls, mais aussi Avril Lavigne.

0: Et midi 14 minutes sur Chérie FM, à l'instant, c'était Matt Pokora.
1: Dans le Hainaut et en Picardie, c'est Anthony Beck sur Chérie FM.
0: Et on vous emmène ce week-end à l'un des événements à Saint-Quentin, c'est les Élysiques, de retour ce samedi, avec de 10h à minuit, un public qui pourra profiter de 8 concerts et DJ sets, notamment les artistes Sinclair, Silda ou encore Silemka, avec des animations marché artisanal, rassemblement de voitures anciennes américaines, ainsi que restauration sur place au programme que vous pouvez consulter d'ailleurs sur le site leselysiques.fr. C'est donc ce samedi à Saint-Quentin, aux Champs-Élysées. Allez, on repart avec la playlist 2000. À suivre dans quelques instants, les Black Eyed Peas, Shania Twain ou encore Gage.
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0: sur Chérie FM à l'instant, c'était Robbie Williams.
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0: 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Donc, si vous voulez remporter ce très beau cadeau signé Europa Park, c'est signé Nelly Furtado, Indila et Travis, et ça arrive très vite sur Chérie FM, la playlist 2000.
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3: 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Il sera bientôt 13h.
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5: Allez, sur Chérie FM, on va dans quelques minutes franchir le top de 13h. Elle se prépare, Indila, mais aussi Travis dans quelques instants. Et tout de suite, le son de Nelly Furtado nous enchante dans le Hainaut et en Picardie sur Chérie FM. C'est la playlist 2000.

0: Et on adore sur Chérie FM, Houdini, c'est signé Dua Lipa.
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0: 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Bob Sinclair se prépare, mais aussi Pink, elle est Destiny's Child.
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Et sur Chérie FM, on adore ce trio, les Destiny's Child. Allez, il vous reste encore quelques minutes pour vous inscrire pour Europa Park au standard de Chérie FM. Le temps pour nous de retrouver l'agenda de vos sorties pour ce week-end. Et juste après, il y aura Oria, mais aussi un souvenir de David Talaret. Et dans l'agenda de vos rendez-vous pour cette semaine et ce week-end, ce dimanche, une brocante gratuite pour la fête du quartier des Halles à Péronne, dans une ambiance conviviale et pleine de bonne humeur, avec de nombreuses animations, structures gonflables. Et le soir à 21h30, retraite au flambeau et feu de la Saint-Jean à 22h, c'est organisé par l'association Péronne en fête. Les musicales de la Voix Verte, c'est ce week-end, Tincourt-Boucli, vendredi, samedi et dimanche, place de la Mairie. Divers animations chaque jour, vendredi à partir de 19h, samedi à partir de 15h et dimanche à partir de 10h30. On vous rappelle qu'un don du sang aura lieu à Péronne ce dimanche, c'est à l'espace Patrick Dupont de 10h à 18h avec animation et ambiance festive. C'est à l'occasion de la journée mondiale des donneurs de sang. Réservez votre créneau sur dondesang.efs.santé.fr.

0: Et sur chaque FM à l'instant, c'était Maître Gims, ou plutôt Gims.
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0: Et Gims qui a enflammé hier soir le stade Pierre Mauroy de Villeneuve-d'Ascq, 25 000 personnes. Il remet ça ce soir ainsi que demain soir pour reprendre sur scène ses plus gros tubes. 13h44, voilà, c'est terminé pour la clôture, en tout cas pour les sélections et pour les inscriptions pour Europa Park. Le tirage au sort aura lieu dans quelques petites minutes entre 14h et 15h. Nous, on redémarre la playlist 2000 avec à suivre Rihanna, les Fugees et Chris.

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28: Allez sur Chérie FM, retour de la playlist avec à suivre les Fugees et Christophe Maé. C'est ce qui arrive juste avant le top de 14h. Allez, on s'entraîne maintenant et on danse sur le rythme de Rihanna. Voici SOS sur Chérie FM, la playlist 2000 dans le Hainaut et en Picardie.

Et ce dont on sait, c'est bien sûr que l'on écoute Chéri FM, la playlist 2000 avec Christophe Maé. Allez, sans plus tarder, retour de la playlist avec tout de suite Britney Spears, suivi de Zaouf. Il est 14h02.

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0: Et on écoute le mur du son à l'instant, c'était Willy Denze.
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0: Eh bien, je crois que le moment est tant attendu, est venu. C'est Pauline qui nous a rejoint aussi dans les studios. Bonjour Pauline.
2: Bonjour Anthony, bonjour à tous.
0: Alors, on va procéder, on a procédé au tirage au sort, donc il y a quelques instants. On mettra d'ailleurs la vidéo sur notre page Facebook et sur les réseaux sociaux. Le tirage au sort pour Europa Park. On vous fait participer depuis ce lundi à ce fameux tirage au sort pour remporter un week-end en famille pour 4 personnes à Europa Park. Pour Europa Park, ça comprend l'hôtel, les entrées au parc, ainsi que le buffet, et ce pour 4 personnes. Donc on va tout de suite appeler une auditrice. On va partir, je pense, dans le Cambrésis, Pauline, c'est ça?
2: Alors, en effet, alors oui, elle habite Bertry et elle s'appelle Aurélie.
0: Et bon, on va essayer.
2: On va essayer de la joindre.
0: Tout de suite. Alors, première sonnerie, comment on dit?
3: Oui, allô?
0: Oui, bonjour.
2: Oui, bonjour.
0: Est-ce que c'est Aurélie?
3: Oui.
0: Est-ce que vous savez qui vous appelle?
3: Non.
0: Est-ce que vous avez téléphoné cette semaine?
3: Chéri FM?
0: Bah, c'est peut-être ça, oui. Pauline, c'est ça?
2: Ah oui, bonjour Aurélie, c'est Pauline de la radio Chéri FM et nos Picardies. On vous annonce une très bonne nouvelle. Vous avez remporté le cadeau qui, nous le rappelons, est un beau séjour à Europa Park.
0: Eh ben voilà,
3: un séjour. Ah bon?
0: Eh ben oui, en plus c'était votre première participation, je crois, Aurélie, c'est ça? Ça vous fait plaisir au moins?
3: Oui. Oui, ah bah oui, carrément.
0: On va rappeler en quoi consiste ce séjour. Donc c'est un week-end en famille, c'est pour 4 personnes, c'est à Europa Park, ça comprend l'hôtel, les entrées au parc ainsi que le buffet. C'est quand même un cadeau de plus de 900 euros. Donc c'est un beau cadeau, de quoi bien terminer la semaine, hein.
3: Ah oui, carrément, j'en reviens pas.
0: Alors, vous allez y aller avec qui, Aurélie? Avec votre famille, sans doute?
3: Oui.
0: Vous avez des enfants, peut-être?
3: Oui, j'ai 4 enfants.
0: Ah ben voilà, donc comme ça, vous pourrez amener les enfants, en tout cas, pour participer à ce séjour Europa Park. Et ben, en tout cas, ça nous fait plaisir de vous offrir ça avec Europa Park. Et Chéri FM et nos Picardies, bravo Aurélie!
3: Merci beaucoup, c'est gentil.
0: On va vous reprendre en antenne pour voir un peu comment fonctionner pour récupérer le lot. Et puis on vous souhaite de bien profiter de votre week-end qui arrive, et aussi votre week-end à Europa Park. À très bientôt, Aurélie.
3: Écoutez, je vous remercie beaucoup. À bientôt.
0: À très bientôt.
2: Au revoir, Aurélie.
0: Voilà Aurélie donc, de Bertry, qui a remporté donc ce très beau cadeau avec Europa Park. Et ben voilà, ça fait plaisir de faire plaisir.
2: Oui. Puis on espère qu'elle aura du beau temps. Ça serait encore mieux. Mais...
0: ça serait encore mieux pour en profiter peut-être cet été.
2: Oui, un beau séjour en famille. C'est parfait.
0: Voilà. Merci beaucoup, Pauline. Bel après-midi à vous.
2: Enfin, je vous en prie, Anthony.
0: Et la playlist 2000 redémarre tout de suite. Et c'est Katy Perry sur Chéri FM.

0: Et sur Chérie FM, Tiziano Ferro, c'était Perdono. Allez, on va enchaîner tout de suite avec la météo.
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0: Avec toujours de la grisaille pour ce vendredi après-midi. Côté température, ça reste tout juste pour la saison avec de 18 à 20 degrés pour les maximales. Pour demain, toujours de la grisaille, un peu de soleil quand même, de 13 à 14 degrés le matin, jusque 20 degrés pour l'après-midi. Et pour dimanche, le temps sera doux et agréable avec de 11 à 18 degrés la journée. Dans le Hainaut et en Picardie, la playlist de 1000, ça redémarre avec à suivre Gwen Stefani, Shakira ou encore Tragédie juste avant 15h.

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Vincent, il est parti en catimini. Ah ben non, pote, c'est nous, hein. Parti à Mobilette, hein. 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C'est le but 1, le but 1 qui fait. Dédicace à tous ceux qui viennent des petits patelins. 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

On est d'accord, il n'y a que Chéri FM qui vous passe ce genre de morceau. Et de Marly Gaumont à New York, il n'y a qu'un pas, c'est Madonna qui va le franchir cet après-midi. On la retrouvera le 19 juillet depuis le New Jersey dans le stade new-yorkais qui accueille la finale de la Coupe du Monde de foot avec un show dément à la mi-temps façon Super Bowl. Sont déjà annoncés donc Madonna et Shakira, un événement suivi mondialement. Et peut-être les Bleus à l'affiche de cette finale, il n'y a plus qu'à.

0: Estelle dans les prochaines secondes et Yves Larocque sur Chéri FM.
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0: Cet après-midi, la semaine se termine comme elle a commencé chez nous, hein, avec la playlist 2000, toutes les stars de la génération Chérie FM. Et alors hier soir, il nous a fait retomber dans l'adolescence. Vous avez peut-être vu passer les images sur les réseaux, certains d'entre vous y étaient. David Guetta a retourné le Stade de France, que des tubes pendant plus de 2 heures de show et des invités de taille. Jennifer Lopez l'a rejoint sur scène, notamment Akon. On s'attend à d'autres surprises, d'autres guests ce soir et demain. Une série de 3 lives pour Monsieur Guetta au Stade de France. Le voilà qui arrive sur Chérie FM, le roi des platines. Il y aura Aventura avant ça et aussi One Republic. C'est reparti pour 30 minutes de musique sans interruption sur Chérie FM.
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4: 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Il sera bientôt 16h.
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0: Chérie FM, c'est un week-end estival qui est annoncé, donc on se met dans l'ambiance. Eh oui, il va faire très très chaud ce soir au Stade de France pour le deuxième show de David Guetta. Il est sur Chérie FM cet après-midi avant Bruno Mars et Kyo, 16h.
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0: Chérie FM sur le chemin, direction les années 2000. Et on a ramassé au passage quelques petites pépites à rajouter à la collection. Ina par exemple qui va arriver. On va aussi retrouver la queen des années 2000, Beyoncé, dans les prochaines secondes. Et aussi Sean Paul sur Chérie FM. Sean Paul qui est à l'affiche de la prochaine Battle Chérie FM. On vous donne rendez-vous lundi matin à 10h30. Et l'avenir de la playlist 2000 est entre vos mains. C'est à vous de voter sur l'appli Chérie FM. La Battle avec donc Sean Paul d'un côté. Make it clap. Et l'excellent Lupe Fiasco de l'autre avec Superstar. Un titre qui avait cartonné en 2007. Les votes sur l'appli, sur chérifm.fr et la playlist 2000 qui revient tout de suite sur Chérie FM. Ne bougez pas d'un cil.
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0: reine des reines sur Chérie FM et toutes les icônes de vos années 2000. À chaque instant, c'est avec Didier Bonicel que vous allez terminer votre semaine dans le 17-20. Avant de retrouver ce soir Séverine Ferrer, Chérie Génération 2000, les classiques de la décennie, les artistes emblématiques des années 2000. Et puis des morceaux, parfois sortis des radars, que Séverine prend beaucoup de plaisir à vous rejouer sur Chérie FM dans Chérie Génération 2000. Parfait pour débuter le week-end ce soir. En attendant, retour sur la fiesta d'hier soir avec Shakira qui a mis le feu pour le lancement du mondial de foot. Elle inaugure une demi-heure de musique sans interruption sur Chérie FM avec aussi Jalan et Liam Rhymes.
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0: bonne fin d'après-midi, bon week-end, bienvenue dans le 17-20 à suivre les Spice Girls et Eminem dans la playlist 2000 juste après la Minute Info, il est 17h.
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0: Et la Minute Info de ce vendredi est en direct avec Candice Riway. Bonsoir Candice.
2: Bonsoir Didier, bonsoir à tous.
0: On sort les t-shirts et les bermudas, week-end estival côté météo.
2: Oui, ça fait du bien avec des températures déjà élevées le matin, principalement dans le sud avec 30 degrés à Perpignan, 25 à Lyon et Bordeaux, 24 à Nice. Comptez aussi 22 degrés du côté de Strasbourg, 20 à Paris et Nantes et 19 degrés à Lille. Dans l'après-midi, il fera jusqu'à 32 degrés à Montpellier. Et puis côté ciel, un temps lumineux malgré un léger voile nuageux. Dimanche, le soleil s'installera partout.
0: Et que faut-il retenir de ce vendredi?
2: Les obsèques de la jeune Liana se sont déroulées cet après-midi à Florence, dans le Gers. La collégienne de 11 ans a ensuite été inhumée dans la plus stricte intimité. Une affaire qui a provoqué une vague d'émotions dans tout le pays. Plusieurs associations appellent à des rassemblements tous les lundis soirs devant les tribunaux et devant le ministère de la Justice à Paris. Elles réclament une loi intégrale contre les violences faites aux femmes et aux enfants. Dans le reste de l'actualité, 317 personnes ont perdu la vie sur les routes de France le mois dernier. Ça représente une hausse de 4% par rapport à mai 2025.
0: Et on termine Candice avec les Backstreet Boys qui sortent un nouveau titre aujourd'hui vendredi.
2: Oui, ça s'appelle Bottle Up, une chanson qui figurera dans le film d'animation La Patte Patrouille Mission Dino. C'est en salle le 5 août prochain et j'ai un petit extrait.
0: Dans la version américaine donc.
2: Exactement, ça c'est la version américaine parce que pour la version française, Didier, ce sont les L5 qui se chargent de la musique avec le titre Encore et Encore.

0: Belle fin d'après-midi, vous écoutez Chérie FM.
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0: C'est un week-end estival qui nous attend, qu'en distribuer, vous en parlez il y a quelques minutes. Et quelques jours de répit, enfin 2 jours de répit hein, pour les lycéens, terminales, avec les épreuves de maths. Alors ça, c'était ce matin, les épreuves de maths anticipées. Et puis lundi, la traditionnelle épreuve de philo. Bûchez bien avec la playlist de mythes de Chérie FM et avec Séverine Ferrer qui arrive tout à l'heure. Alors, elle a trouvé un CD de titre dans sa collègue aujourd'hui, hyper glamour. Elle vous raconte tout ça, Séverine, à 17h30 dans l'instant Chérie Génération 2000. Et puis nous, on va repartir tout de suite avec une bonne demi-heure de la playlist 2000 dans le 17-20 avec Billy Crawford, Matt Pokora et le womanizer de Britney Spears qui arrive juste après la météo. Très belle fin de journée avec Chérie FM.
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9: Et demain samedi, nous allons passer un week-end relativement bien ensoleillé sur toute la France. Notez tout de même un ciel assez couvert en début de journée sur la Bretagne, la Normandie, les Hauts-de-France et le Grand Est. Mais le soleil s'imposera dans l'après-midi. Et puis le ciel se voilera en cours de journée sur la façade ouest du pays et sur le massif central. Il fera de 22 à 30 degrés demain sur la moitié nord et de 29 à 36 degrés sur la moitié sud. Passez une très belle fin de journée avec Séverine Ferrer qui arrive à 17h30 pour l'instant, Chérie Génération 2000. Et tout de suite, voici Britney Spears et Billy Crawford dans la playlist 2000 de Chérie FM.

0: fin de journée avec Chéri FM et tous ces tubes des années 2000 que vous adorez. Et on va pas s'arrêter là. Avant 18h, Jojo, Larusso et Lady Gaga arrivent sur Chéri FM.
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0: Alors ça, c'est la meilleure façon de terminer votre semaine à 17h30 tous les jours avec Séverine Ferrer. Bonsoir Séverine.
2: Bonsoir Didier, bonsoir à tous.
0: Je sais pas ce qui t'arrive, t'es sur un tapis de course aujourd'hui ou...
2: Mais non, non, écoute, je suis vive, ah, énergique, là. Moi j'adore. Dès qu'il y a un peu de soleil, je peux te dire je revis.
0: Ça, on sent l'été qui arrive.
2: Oh que oui.
0: Alors... Titre alors hyper glamour aujourd'hui.
2: Eh
0: hein.
2: Ben justement, Glamorous de Fergie et Ludacris et ouais. Surtout un clip incroyable où on suit le quotidien très glamour d'une superstar, évidemment incarnée par une Fergie absolument divine, alors qui a un train de vie très luxueux. Mais alors ce que j'aime dans ce clip, c'est qu'elle aime se remémorer les paroles de son papa quand elle était enfant,
0: ouais.
2: Sur la célébrité et l'importance de rester soi-même, même si on est devenu une star. Et je trouve que c'est tellement mignon. Et d'ailleurs, on fait un gros big up à tous les papas.
0: C'est, voilà, parce que, alors juste pour resituer, Fergie, c'est l'ex-chanteuse des Black Eyed Peas. Hein,
2: mais
0: voilà,
2: justement, ouais. Et elle vient de les retrouver. Ils se sont réunis sur la scène d'American Music Awards récemment,
0: ouais.
2: Pour recevoir le prix de la meilleure chanson vintage avec leur titre Rock That Body.
0: Ouais.
2: Et alors écoutez bien, elle a lancé un petit message, je ne sais pas ce que ça veut dire, mais qui en dit long. Black Eyed Peas 2026, c'est parti.
0: Et ce sera avec Chéri FM, enfin on espère.
2: Eh bah, ben écoute, affaire à suivre, hein. Pour l'instant on les écoute Fergie, Ludacris, mais on ose espérer que les Black Eyed Peas sont bientôt de retour.
0: Glamorous est sorti sur le premier album de Fergie, et puis on retrouve Séverine évidemment tout à l'heure à 22h.
2: Et oui, dans Chéri Génération 2000.
0: À tout à l'heure.

0: Chérie FM, c'est la radio idéale pour bien terminer votre semaine. Ça y est, nous sommes vendredi. Et après Shakira à Mexico hier soir, les cérémonies d'ouverture de la Coupe du Monde de foot se poursuivent. Ce soir, c'est du côté de Toronto avec un petit Français qui va chanter. Mais de qui s'agit-il? Réponse dans même pas 20 minutes maintenant avec Candice Riouet pour la Minute Info sur Chérie FM. Et puis pour bien terminer votre journée de vendredi, que vous soyez en voiture déjà chez vous, à la maison, Lady Gaga arrive dans le 17-20. Vous allez chanter avec Larousseau, Tu m'oublieras. Et ce tube de Jojo qu'on adore et que vous n'entendez que sur Chérie FM, tout ça c'est avant 18h.
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0: on n'a pas fini de danser sur Chéri FM en mode week-end. Candice Riouet arrive pour la Minute Info et la playlist 2000 continue avec Miley Cyrus et Papi Sanchez sur Chéri FM. Il est 18h.
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0: Et bonsoir Candice.
2: Bonsoir Didier, bonsoir à tous.
0: On démarre avec la météo et le retour d'un temps estival dès demain.
2: Avec un temps lumineux malgré un léger voile nuageux dans la plupart des régions. Ouais. Les températures continuent de monter Didier. Prévoyez demain matin 17 degrés à Lille, 18 à Quimper, 20 degrés à Paris, 22 à Strasbourg, 25 à Bordeaux et Montélimar et 30 degrés à Perpignan. Dans l'après-midi, on attend jusqu'à 32 degrés à Nîmes.
0: Et que faut-il retenir de ce vendredi, Candice?
2: Et avec le retour de la chaleur, vous allez peut-être profiter de la plage ce week-end. Prudence à l'ouest, le littoral de Nouvelle-Aquitaine est placé en alerte maximale au Bahin demain et après-demain. Ces courants marins particulièrement forts peuvent vous entraîner vers le large. Dans le reste de l'actualité, les obsèques de la jeune Liana ont eu lieu cet après-midi au cimetière de Florence dans le Gers. En parallèle, des rassemblements ont été organisés devant les mairies du département. Le stage de seconde doit rester un stage d'observation. Ce sont les mots du ministre de l'Éducation nationale après plusieurs accidents mortels. En avril dernier notamment, un élève de 15 ans est décédé sur son lieu de stage de seconde dans une entreprise de BTP.
0: Et on termine, Candice, avec la Coupe du Monde de foot qui a démarré hier à Mexico.
2: Oui, avec une cérémonie d'ouverture portée par Shakira. Ce soir, deux autres cérémonies sont attendues. Une à Toronto au Canada, animée par Alanis Morissette, ou encore l'artiste français VG Dream qui avait chanté, rappelez-vous, Ramener la Coupe à la Maison, c'était en 2018.
3: Ramener la Coupe à la Maison.
0: Ça l'avait ramené ou pas?
2: On l'avait pas ramené.
0: Ah oui, il me semblait, ouais, aussi, ouais.
2: Non, c'était, on avait perdu en finale, il me semble. À Los Angeles, c'est notamment Katy Perry qui va faire le show.
0: Bon, j'espère que VG Dream va pas nous porter la poisse comme en 2018. Réponse le 19 juillet, c'est ça, pour la finale?
2: Exactement. Et puis, premier match des Bleus contre le Sénégal, mardi prochain, 21h.
0: Eh ben, on sera à fond derrière les Bleus. Et les Bleus, message de VG Dream.
3: Ramenez la coupe à la maison.
0: Ouais, s'il vous plaît. Candice, à tout à l'heure, 19h30.
2: À tout à l'heure, Didier.
0: Allons-y pour le 17, devant la playlist 2000 continue à 18h02. Miley Cyrus à suivre. Et tout de suite, voici Papi Sanchez.

0: très belle fin de journée. 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
0: Il est 18h11. Arrêtez de nous écrire. Nous sommes avec Candice Riouet. Nous sommes ensevelis sous vos messages. Voilà, parce que on s'est trompé tout à l'heure. Voilà, on s'est trompé. Il faut savoir reconnaître ses erreurs, Candice.
3: Exactement, puisque finalement, on a gagné en 2018. La France avait gagné face à la Croatie au mondial de football.
0: Voilà, 4-2. Par contre, on a perdu contre l'Argentine en 2022.
3: En 2022.
0: Voilà, en 2006 contre l'Italie. Et évidemment, on a gagné en 98. 3-0, mais à culpa, parce que là tout le monde est en train de se dire il raconte n'importe quoi sur Chérie FM, donc c'est rectifié.
3: Voilà, au moins là, c'est rectifié.
0: Voilà, tu peux partir presque en week-end puisque tu reviens tout à l'heure à 19h30, Candice.
3: Avec plaisir, Didier, à tout
0: avec
3: à l'heure.
0: Avec ton beau t-shirt Oasis, magnifique. Le groupe, pas la boisson évidemment. Justin Timberlake arrive dans quelques minutes dans la playlist 2000, il y aura aussi Céline Dion et Atomic Kitten, juste après la météo sur Chérie FM.

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9: Et demain samedi, c'est une journée globalement bien ensoleillée qui nous attend sur toute la France. Notez tout de même un ciel assez couvert en début de journée sur la Bretagne, la Normandie, les Hauts-de-France et le Grand Est. Mais le soleil s'imposera dans l'après-midi. Le ciel se voilera en cours de journée sur la façade ouest et sur le massif central. Il fera de 22 à 30 degrés demain sur la moitié nord et de 29 à 36 degrés sur la moitié sud. À 18h30, c'est déjà le dernier collector de la semaine que je vous fais découvrir sur Chérie FM. Ce sera juste après Atomic Kitten et tout de suite, voici Justin Timberlake dans la playlist 2000.
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0: Qu'est-ce que c'est bon et ça vous met de bonne humeur. La playlist 2000 de Chérie FM avec le girls band britannique Atomic Kitten. Reprise de Blondie dans la prochaine demi-heure. Katy Perry, Kat De Luna, Christina Milian, Ariana Grande. Bref, c'est que du bon avant 19h.
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0: Car il est déjà 18h30, c'est le dernier collecteur de la semaine. Hier soir, c'était le premier des trois concerts de David Guetta au Stade de France. Alors pour bien terminer cette semaine, j'ai évidemment naturellement choisi un titre de David Guetta. Un titre que vous n'avez d'ailleurs pas entendu depuis très longtemps. C'est un titre sorti en 2004 sur son deuxième album. Et David Guetta qui s'est installé jusqu'à demain soir donc au Stade de France. Hier, il y avait Gillo et Econ. Il paraît que les Black Eyed Peas pourraient venir ce soir ou demain. Ce sont les rumeurs qui courent en attendant. Voici Time, David Guetta et la voix de Chris Willis. C'est le collector de ce vendredi dans le 17-20 sur Chérie FM. Montez le son, ambiance Stade de France.
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0: avec vous sur la route du week-end avec la playlist 2000 et du soleil sur quasiment toute la France, à part en ce moment sur le nord-est et le nord-ouest. Des températures qui continuent de grimper, 32 degrés cet après-midi à Béziers, à Perpignan. Alors il va faire très chaud la semaine prochaine, on annonce une nouvelle vague de chaleur à partir de mercredi, autant vous dire que ça va être sympa pour vos enfants qui passent le bac à 18h42. La playlist 2000 continue avec Christina Milian avant 19h. Dans le 17-20, il y aura aussi Ariana Grande et Kenji, Bob Sinclair. Et à 19h30, avec Candice Rewet dans l'Info Feel Good, on reviendra sur le grand retour des L5 avec Chéri FM.
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31: 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Il sera bientôt 19h.
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0: Je vous souhaite un très bon début de soirée avec Chéri FM dans toute la France. Et avec le 17-20, c'est la der de la semaine avec Shania Twain et les Destiny Child qui arrivent tout de suite sur Chéri FM, il est 19h.
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0: 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Très bon début de soirée, vous écoutez Chéri FM.
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0: Enfin, on dit soirée, mais enfin, il fait jour jusqu'à 21h30, 22h. Je prends des nouvelles de Caroline Alexis qui est à l'apéro. Caroline Alexis, ça va
3: c'est
0: aller
3: faux, c'est faux, je ne bois pas.
0: Ah, oh, menteux.
3: Mais il n'y a pas d'alcool là.
0: Ah bon?
3: Non,
0: c'est quoi le truc vert là?
3: C'est de la menthe.
0: Ah, c'est de la menthe. Très parfumé, hein, dis donc. Caroline Alexis, ça c'est pour vous annoncer votre soirée de vendredi. Caroline Alexis, 20h, 22h, Chéri Frenchy. 22h minuit, Séverine Ferrer, Chéri Génération 2000.
3: Alors elle, elle est en train de boire par contre.
0: Oh, comment ça balance? Mais ça, je crois
3: non,
0: pas.
3: Non, c'est faux, c'est faux.
0: Quoi, vous n'êtes pas la dernière, toutes les deux. Enfin, je dis ça, moi, c'est pareil. À consommer avec modération, ce qui n'est pas le cas de la playlist 2000 qui continue avec Pink, Rihanna et Evanescence, juste avant l'info Feel Good.

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28: Et nous allons profiter d'un week-end globalement agréable et bien ensoleillé. Demain samedi, la journée sera aussi ensoleillée. Notez tout de même un ciel assez couvert en début de journée sur la Bretagne, la Normandie, les Hauts-de-France et le Grand Est. Mais le soleil s'imposera dans l'après-midi. Le ciel se voilera en cours de journée sur la façade ouest et sur le massif central. Il fera de 22 à 30 degrés demain sur la moitié nord et de 29 à 36 degrés. Ça sent l'été sur la moitié sud. À 19h30, les L5 au grand complet sont dans l'info Feel Good sur Chéri FM. Ce sera juste après Rihanna. Et tout de suite, voici Pink dans le 17-20.
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0: week-end et bon début de soirée avec Chéri FM. À suivre Spyler et Sophie Elise Bextor. Ça sent bon l'été dans le 17-20. Il y aura aussi Lady Gaga et les Sugar Babes avant 20h. Il est quasiment 19h30.
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0: Et avant de partir en week-end, il est temps de retrouver Candice Riouet. Salut Candice.
2: Salut Didier, bonsoir à tous.
0: On termine cette semaine avec un retour inattendu qui a fait plaisir à beaucoup de fans. Les L5 se reforment pour un projet bien spécial.
2: Et oui Didier, le groupe culte des années 2000 est de retour et cette fois-ci à 5, Claire L et Louisie Joseph ont retrouvé leurs anciennes compères Marjorie, Alexandra et Coralie pour le titre Encore et Encore que vous entendez, une chanson pour le film d'animation Pat Patrouille Mission Dino dans lequel elles prêtent d'ailleurs leur voix. Encore et Encore, un titre qui sonnait comme une évidence pour les filles. Écoutez Claire L, Alexandra et Louisie Joseph.
3: Toi, tu disais quoi qu'on est dépassé.
4: On a une double lecture que chacune peut interpréter, mais qui nous ressemble vraiment, en tout cas, qui ressemble à notre histoire, celle des L5. Donc, les valeurs, en fait, la solidarité, la combativité,
5: l'entraide,
4: la persévérance,
5: la résilience.
4: Ce sont des valeurs que, déjà, à l'époque, il fallait avoir pour pouvoir avancer et se retrouver 25 ans après sans que rien ne bouge.
0: Et elles sont trop mimi, Candice, les L5.
2: Elles sont trop mimi et elles sont super sympas. Et du côté américain, c'est un autre groupe culte qui interprète le thème du film Didier, les Backstreet Boys. Le titre s'appelle Bottle Up. On en écoute un extrait.
0: Bon, en gros, on n'a que l'embarras du choix. Les Backstreet Boys pour la version américaine.
2: Exactement.
0: Et les L5 pour la version française.
2: Voilà, et puis la Pat Patrouille, hein, Mission Dino, ça sortira le 5 août prochain au cinéma.
0: Et nous serons au rendez-vous, je te souhaite un bon week-end, Candice.
2: Bon week-end à tous, à lundi.
0: 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À suivre Sophie Elise Bextor et Lady Gaga dans la prochaine demi-heure. Et tout de suite, on remonte au tout début du groupe Evanescence en 2003. Voici Going Under sur Chéri FM. Now.

0: c'est bon, ça donne envie d'aller faire griller des merguez ce soir dans le jardin, tu vois, de mettre la musique à donf. Caroline Alexis est avec nous, salut Caro.
1: Bonsoir Didier, bonsoir tout le monde.
0: Ah, je peux pas résister à remettre un petit coup de Sophie Alice Bextor.
1: Tu peux pas résister. Ah, mais
0: moi, je fais toute la soirée hein, avec cette chanson. Sophie Alice Bextor, c'est notre copine sur Chéri FM. Tu peux pas résister à quoi? J'ai très bien entendu. Vas-y,
1: je suis tout en bêtise. Ouais,
0: ne répète
1: soir.
0: Pas. Ouais.
1: On est vendredi, il fait beau. C'est bientôt l'été. Voilà. Je...
0: Exactement. En Angleterre, il y a une loterie un peu particulière qui s'appelle le Postcode Lottery, c'est-à-dire qu'on n'a pas le droit de choisir ses numéros de loto.
1: Ah.
0: On joue obligatoirement le code postal de sa commune. Et si...
1: Toujours le même.
0: Forcément. Et donc si dans l'Angleterre, il y a un code postal qui sort, tous les gens de cette commune qui ont joué gagnent. Et c'est arrivé à un habitant d'un petit village qui s'appelle Tupton. Ah. Sauf que lui, il s'est trompé, il a joué deux fois le même ticket.
1: Ah.
0: Résultat, il a gagné deux fois.
1: C'est génial.
0: À la loterie, ouais, c'est génial. Il est reparti avec 770 000 euros, ça vaut le coup.
1: Oh là là,
0: ouais. Et il formidable. Est super content parce qu'il dit bah, ça tombe bien, je viens de partir à la retraite.
1: Mais on c'est va bien, pouvoir voyager. Faire ça aussi.
0: Bah ouais, c'est génial. C'est pas mal comme idée.
1: Exactement.
0: Caroline Alexis est avec
1: vous. Tu déposes l'idée, ça peut te rapporter gros.
0: Déjà pris par les Anglais. Hein. Caroline Alexis est avec vous à partir de 20h. Et puis d'ici là, oh, on va se régaler avec Lady Gaga, Destry et les Sugar Babes dans la playlist de mythes de Chéri FM.
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0: Merci d'écouter Chéri FM. Bon week-end. Bonsoir, c'est Caroline Alexis. Bienvenue dans Chéri Frenchy. Les années 2000, 100% Frenchy commence avec Lyncha, Julien Doré et Camaro. Il est 20h.
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1: Chérie FM, Amir chantera à Toulouse avant le feu d'artifice le 13 juillet au soir. Il fait partie des artistes présents pour les festivités de la fête nationale. Et c'est bientôt. Qu'est-ce que vous ferez, vous, le soir du 13 juillet? C'est dans un mois. Excellente soirée, 100% Frenchie jusqu'à 22h. Avant d'écouter Matt Pokora, Pierre Garnier et Pauline, voici Wallen sur Chérie FM.

0: Chérie FM. Matt Pokora sera présent dans les festivals cet été et reprendra l'Adrénaline Tour en septembre avec deux dates à Lille et deux à Paris. Chérie FM, il est 20h42, tout va bien, très bonne soirée, très bon week-end. On est vendredi soir, ma playlist 2000 est 100% Frenchy jusqu'à 22h dans un instant. Saya, Vianney et Gims et Calogero et Passy. Très bonne soirée avec Chérie FM.
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0: Chérie FM, c'est la radio de vos années 2000. Et chaque soir, de 20h à 22h, ma playlist 2000 est 100% Frenchy. Tout de suite, les L5, Kyo et Vita. 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

0: Chérie FM, les L5 seront en concert exceptionnel au Dôme de Paris en février prochain. Et cet été, les L5 seront à l'affiche de la Kermesse Festival d'Ajaccio du 10 au 12 juillet avec Chérie FM. D'ailleurs, vous retrouvez toutes les infos sur l'appli et le site Chérie FM. La radio de vos années 2000, c'est Chérie FM. Chaque soir, 20h-22h. Ma playlist 2000 est 100% Frenchie. À tout de suite avec Chérie Falouna, Tips et 113 sur Chérie FM.
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0: 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Bonne chance et bonne soirée avant d'écouter Séverine Ferrer. À partir de 22h, voici Kenji, Pierre-Paul Jacques et Amel Bent. Bonne soirée avec Chérie FM.
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0: Revivez avec moi les années 2000 et on démarre avec Jamelia. Chérie FM, il est 22h.
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0: souvenirs dans les années 2000 sur Chéri FM.
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0: C'est Chéri Génération 2000, l'émission qui vous replonge dans vos années 2000. Et pour bien commencer cette soirée, lumière sur un duo emblématique qui a tant marqué cette décennie. Britney Spears et Madonna avec Me Against the Music. Et à la base, le titre était une chanson de Britney, solo, qu'elle avait déjà enregistrée en studio. Mais alors après leur passage sulfureux du baiser au MTV Video Music Awards, Madonna a eu envie de poser sa voix sur le morceau. Mais bon, elle a demandé à faire des modifications et changer pas mal de choses sur la version initiale, ce qui n'a pas forcément enchanté l'équipe de Britney. Mais bon, hein, on ne dit pas non à la Queen Madonna, qui a été un vrai mentor pour Britney, hein, c'est elle qui le dit, en lui donnant des tas de conseils qui lui ont été très bénéfiques dans sa carrière. On écoute ce duo iconique des années 2000, Britney Spears et Madonna sur Chéri FM.

à l'honneur ce soir dans Chérie Génération 2000 et c'est la pépite qui arrive pour notre plus grand plaisir et celle de ce soir, je l'adore, c'est Rain de Mika. Et pourtant, même si le morceau donne grave la pêche, les paroles ne sont pas si drôles que ça. C'est une chanson très personnelle qui a été écrite alors que Mika était très en colère envers un ex. Il lui avait écrit un mail salé, une lettre de rupture donc, qu'il n'a jamais osé envoyer et l'a fait en musique. Alors l'histoire ne dit pas si l'ex en question a bien compris que c'était pour lui. Et Mika qui récemment se produisait dans un festival et les voisins d'à côté essayaient de voir le concert à travers leur grillage. Aussi Mika est allé les chercher et les a emmenés avec lui pour voir le show. C'est pas classe ça? Eh ben oui, il est comme ça Mika. Il a le cœur sur la main. Rain, Mika sur

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1: Vous écoutez Chérie Génération 2000 et place à la BO de ce soir. Jessica Simpson avec These Boots Are Made For Walking. Celle du film Chérie Fais-moi Peur, adaptation de la célèbre série culte des années 80. Et alors Jessica Simpson, hein, qu'on comparait souvent à Britney Spears, et c'est vrai, elle se ressemblait un petit peu, y tenait le rôle principal. Et elle vient d'ailleurs de sortir un nouveau projet en deux parties, Nashville Canyon, et même un nouveau parfum, Mystic Canyon. Tout un programme. Elle réapparaît d'ailleurs sublime à 45 ans, presque plus jeune qu'à l'époque, et prétend qu'elle n'a jamais eu recours à la chirurgie. Ouais, bon, on en doute un petit peu quand même. On écoute These Boots Are Made For Walking, Jessica Simpson sur Chérie FM.
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0: Vous êtes toujours sur Chéri FM et dans un instant, le one shot, celui d'un artiste caliente qui a marqué les années 2000. Vous allez le découvrir juste après Vanessa Carlton. On est ensemble jusqu'à minuit sur Chéri FM. A tout de suite.
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Mais place au one-shot de ce soir, et il est torride et il va nous faire voyager d'Iras que estoy loco du bel espagnol Miguel Ángel Muñoz, révélé comme acteur dans la série culte des années 2000 Un, dos, tres, avec entre autres Monica Cruz, la petite sœur de Penélope. Et on a d'ailleurs entendu ce titre dans la série avant qu'il ne sorte en single, lançant d'ailleurs la carrière solo de Miguel Ángel. Et on se souvient encore du couple si glamour qu'il formé avec Fovoto dans la saison 5 de Danse avec les Stars, qui dit même qu'il est son alter ego. Ouais, ouais, il avait même remporté l'émission culinaire Masterchef Célébrité en Espagne. En fait, le mec sait tout faire. Il cuisine comme un chef, il danse comme un dieu. Et allez juste revoir le clip qui donne chaud. Le garçon a tout pour lui, je vous dis. Ce serait pas l'homme idéal, ce Miguel Ángel. Allez, on l'écoute, parce qu'il chante aussi super bien. Diras que estoy loco, Miguel Ángel Muñoz dans Chérie Génération 2000 sur Chérie FM.

0: 2000 résonnent jusqu'à minuit. Et c'est Rihanna qui s'invite à la fête. Chérie FM, il est 23h.
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0: Les années 2000 n'ont plus de secret pour vous. Et c'est ici que ça se passe sur Chéri FM.
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0: Coucou tout le monde. Bienvenue dans votre émission qui fête les années 2000. Et on continue avec un pur son de cette décennie dingue. Frontine du petit génie Pharrell Williams avec en feat Jay-Z. Et alors ce titre est tellement représentatif de cette décennie avec un Pharrell tout jeune qui explose alors en solo hein, après avoir composé des tubes pour tant d'artistes avec les Neptunes. Et pourtant ce morceau aux sonorités très funky, il ne l'a pas écrit pour lui mais pour Prince qui ne trouvait pas le temps pour l'enregistrer. Donc du coup Pharrell en a eu assez d'attendre, il l'a gardé pour lui et a invité son pote Jay-Z à y participer. C'est alors qu'il s'impose en tant que chanteur à part entière et Frontine devient un de ses plus grands hits, suivra son célèbre Happy. Et d'ailleurs Pharrell hein, qui vient de lancer pour une très grande marque de luxe une pré-collection de vêtements destinés aux hommes pour la saison printemps-été 2027. Une ligne qui s'adapte aux conditions climatiques qu'on pourra porter en toutes circonstances et en tout temps. Toujours aussi visionnaire ce Pharrell. On l'écoute avec Jay-Z, Frontine sur Chéri FM.

Vous écoutez Chérie FM et c'est l'heure de la pépite, Not Gonna Get Us du duo Tattoo. Chanson qu'elles ont interprétée au grand concours Eurovision en 2009 en tant qu'invitées quand la Russie accueillait le célèbre concours à domicile. Une sublime prestation qu'elles ont faite accompagnée des chœurs de l'Armée Rouge. Et alors Tattoo qui revient sur le devant de la scène et elles ne s'y attendaient vraiment pas. En effet, leur tube All the Things She Said, qui les a fait connaître, vient d'être diffusée dans la série à succès 80 Rivalry sur HBO. Et depuis, elles explosent à nouveau sur les plateformes d'écoute. Plus d'un million d'écoutes, ce qui est complètement fou et rarissime 23 ans plus tard. On est content pour elles et on les écoute. La pépite de ce soir, Tattoo. Not Gonna Get Us dans Chérie Génération 2000 sur Chérie FM.

chansons des années 2000 et sur Chéri FM. Et place au clip culte ce soir, Glamorous de Fergie et Ludacris. Un titre hyper feel good que j'avais un petit peu oublié, il faut le dire, et j'ai tellement adoré le réentendre. Et alors ce clip incroyable où l'on suit le quotidien très glamour d'une superstar incarnée par une Fergie absolument divine, au train de vie très luxueux, mais qui sait aussi se remémorer les paroles de son père quand elle était enfant sur la célébrité et de l'importance de rester soi-même malgré le succès. Et alors Fergie qui vient de retrouver les Black Eyed Peas, ils se sont réunis sur la scène des American Music Awards pour recevoir, écoutez bien, le prix de la meilleure chanson vintage avec leur titre Rock That Body. Et elle a même lancé un petit message qui en dit long. Black Eyed Peas 2026, c'est parti, affaire à suivre. Mais pour l'heure, on écoute le duo Fergie-Ludacris, Glamorous, dans Chéri Génération 2000 sur Chéri FM.

0: On se retrouve dans un instant pour le dernier quart d'heure de l'émission sur Chéri FM et je vous parlerai d'un groupe qui a tout osé dans les années 2000, mais juste avant The Pussycat Dolls. Elles arrivent à tout de suite sur Chéri FM.
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Chérie Génération 2000, on va bientôt se quitter. Bah oui, je sais, ça passe tellement vite. Mais alors, juste avant, je vous propose de monter le son. Je vous offre un tube des années 2000 qui nous a tant fait danser. Jumping, du groupe anglais Liberty X, révélé par le télécrochet version britannique Popstar. Un morceau festif qu'ils interprétaient en live lors de leur concert et qui a tellement plu au public qu'ils ont décidé de le sortir en single. Et c'est toujours un pur bonheur de les réentendre pour finir cette soirée en beauté. Liberty X, Jumping sur Chérie FM.

0: C'était Chérie Génération 2000. Rendez-vous lundi dès 22h. Bon week-end à tous. 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